0: Salut et bienvenue dans Les Voix étranges. Cet épisode fait suite à celui du mois dernier sur le rôle de Kraftwerk dans la musique électronique. Kraftwerk, café du vocoder, sa marque de fabrique, c'est le groupe qui ne cesse d'être copié, samplé, imité et qui pourtant n'a quasiment rien produit depuis 1981. Ils ont inspiré autant la techno minimale que le breakdance, et pourtant, rien de tout ça ne semble les atteindre, depuis qu'ils se sont volontairement enclavés dans une posture froide et déceptive d'homme-robot. Je vous ai préparé un mix original, composé d'archives du groupe et de reprises des principaux thèmes de Kraftwerk dans différents genres qui vont de l'électro, électro-funk, rap, techno-industriel, Miami bass, minimal. Vous y entendrez des membres du groupe Kraftwerk en interview, Ralph ou Florian, ou d'anciens membres comme Karl Bartos ou Wolfgang Flür. Vous entendrez aussi de nombreux DJ, producteurs et musiciens témoigner de l'influence de Kraftwerk, parmi lesquels Phil Oakley de Human League, Moby, Björk, Derek May, Carl Craig, Karlheinz, Stockhausen, Afrika Bambaataa, Grandmaster Flash. Ça parle en portugais, français, anglais et surtout, ça chante avec des voix étranges. Comme d'habitude, vous pouvez retrouver toutes les infos sur le site de la radio Vassivière, rubrique Voix étranges. Je vous souhaite une bonne écoute. Salut!
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Et on est en train de travailler des programmes d'interview et vraiment de automatisme d'une langue automatique. C'est ce que nous travaillons en ce moment pour vraiment perfectionner le langage.

Nous avons créé des programmes qui sont immortels, qui vont continuer à opérer quand nous serons partis. C'est fantastique. Comme ça, on peut faire autre chose.

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0: que l'analogie, le parallélisme va parfois très loin dans les détails.
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2: Puisque l'opéra se donne depuis le XVIIe siècle presque toujours pour vocation d'embrasser les grandes questions de l'existence humaine, il a presque toujours mis des enfants en scène. Mais ce n'est jamais que depuis les années 1960 que se sont développés des opéras spécialement adressés au jeune public. Alors est-ce à dire que l'opéra a un message à faire passer aux enfants? Le genre lyrique se trouve-t-il à un endroit si nodal dans l'éveil à l'humanité? Alors que l'édition 2026 du Festival d'Aix-en-Provence empoignait le thème de l'initiation dans la plupart de ses productions, jamais le festival n'avait eu autant d'enfants sur ses scènes, avec 42 artistes mineurs âgés de 6 mois à 17 ans sur 4 de ses 5 productions. Ce métaclassique a été enregistré en public au Grand Théâtre de Provence, où nous avons réuni le chanteur Shadi Lazrek, qui en 2019 avait chanté dans le Requiem de Mozart alors qu'il avait 7 ans dans la mise en scène de Romeo Castellucci, un rôle repris par son petit frère en 2026, Asna Benani qui l'y a préparé, la chanteuse Rachel Masclé qui interprète prête Marie dans l'opéra Accabadora de Francesco Filidei, la musicologue Teresa Schmidt qui a publié sa thèse L'opéra jeune public aux éditions Vrin, Frédéric Tessier qui est responsable de l'action culturelle du Festival d'Aix-en-Provence, et puis tout d'abord Manon Beaune qui est au Festival l'administratrice de production pour évoquer les enjeux logistiques associés à l'encadrement juridique qui veille à la protection du travail des enfants sur scène.

0: Manon Beaune. Il y a une législation qui date des années 60 qui fait que embaucher un enfant, pour vous qui êtes administratrice, c'est 3 fois plus de travail que d'embaucher un artiste adulte.
1: C'est énorme en termes de production, en effet, parce que l'emploi d'artistes mineurs dans le spectacle est extrêmement réglementé, et heureusement d'ailleurs, puisque c'est pour protéger tous ces artistes mineurs. Mais c'est vrai qu'en production, c'est un temps extrêmement long, puisque pour chaque enfant embauché, il faut monter d'abord des dossiers pour obtenir des autorisations préalables. Il y a une commission des enfants qui va statuer sur le fait qu'un enfant puisse participer au spectacle. Il va regarder si le rôle est adéquat, s'il y a une certaine forme de moralité dans ce qui est demandé. On doit récupérer énormément de documents. Et ensuite, après avoir obtenu une autorisation préalable, on rentre aussi dans des logiques avec l'inspection du travail sur des points très particuliers, qui est le travail de nuit, ce qui est souvent le cas dans le spectacle vivant. Ça, ce sont des dérogations à obtenir également. Les jours de repos, donc c'est des dossiers qui prennent des heures et des heures de travail. Et c'est vrai que pour une édition où on a embauché 42 enfants, c'était extrêmement lourd. Mais c'est vrai qu'ensuite, arriver en répétition et de voir tous ces enfants et la richesse que ça apporte dans les équipes artistiques, on se dit que ça valait le coup de faire quelques heures supplémentaires.
0: On va parler de la richesse évidemment, mais continuer un peu sur les contraintes. Il y a 24 figurants internationaux qui sont venus ici pour de longues périodes, répétition plus représentation. Ça veut dire d'envoyer une feuille de route aux familles en amont, mais aussi d'expliquer la feuille de route.
1: Tout à fait. Le cas très spécifique dans cette édition, c'était sur la flûte enchantée, puisqu'on a recruté 6 chanteurs allemands et 8 comédiens allemands. Et là, il a fallu faire venir des familles entières, puisqu'on était en période scolaire. Donc, on est sur des enfants qui avaient entre 7 et 17 ans. Et les parents ont dû s'organiser avec leurs employeurs respectifs pour pouvoir venir en France. Une semaine, c'était la grand-mère, la semaine d'après, le grand-père, puis le parrain, puis la mère. Il a fallu tout organiser, leur trouver des hébergements. Et surtout, la grande spécificité, c'était comment assurer le suivi scolaire de ces enfants allemands. Donc, grâce à la mairie d'Aix-en-Provence, on a pu récupérer un local associatif qui était libre, qu'on a totalement transformé en salle de classe. On a recruté un professeur allemand qui s'est mis en lien avec toutes les familles et toutes les écoles pour voir quel était le programme scolaire de chaque enfant. Et donc, dans la journée, on prévoyait à la fois des temps de suivi scolaire, des temps de répétition, sachant que les âges étant différents, la durée, le temps de travail n'est pas le même pour chaque enfant. Donc, le planning, c'était une œuvre d'ingénierie hallucinante. Mais voilà, ça implique énormément de choses, pas juste pour l'enfant d'être sur scène, mais c'est toute une famille qui doit revoir son organisation. C'était assez particulier, en plus des familles qui parfois ne parlaient pas ni français ni anglais. Donc on a dû trouver aussi des relais. Ces enfants qui étaient accompagnés sur scène pendant toute leur présence au théâtre, on a dû également leur trouver des accompagnateurs bilingues ou allemands. Voilà, c'était une...

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2: Faire tout ce travail, c'est aussi pour permettre une liberté artistique maximale au plateau. N'empêche que il arrive que les décisions artistiques puissent être impactées par la logistique de l'emploi des mineurs. Je pense notamment à la fin de La Flûte Enchantée, quand Papageno et Papagena chantent qu'il va y avoir tout plein de petits Papageno et Papagena, Clément Cogitor nous les montre en vidéo, simplement parce que cette scène-là de La Flûte Enchantée arrive après minuit.
3: Exactement. En fait, c'est Clément a eu cette contrainte-là, Clément Cogitor, le metteur en scène, a eu cette contrainte-là dès le départ, lorsqu'il a réfléchi à sa mise en scène. Il savait qu'aucun enfant ne peut être sur scène après minuit. Ce n'est pas le festival qui décide, c'est la loi. Et donc, lui, il a réfléchi à comment faire, puisqu'il y avait double contrainte. Dans la partition de La Flûte Enchantée, il y a des gnabben, des chanteurs. Donc, il a fallu aussi travailler avec ces chanteurs qui doivent être sur scène à la fin de la partition, mais ce n'était pas possible. Donc, vidéo et enregistrement sonore, plus effectivement les figurants qui avaient 7-8 ans. Il a travaillé pour les avoir en vidéo. Donc, on a organisé en amont des tournages. Mais ça crée finalement quelque chose d'artistique assez fort malgré cette contrainte qui à la base vient uniquement d'une contrainte légale administrative de droit du travail.
2: Sachant qu'il a tenu à ce qu'il salue, quand bien même ce serait pas en présentiel comme on dit de nos jours, mais à ce qu'il salue quand même, alors qu'on a des spectacles parfois où en effet les enfants ne sont pas au salut à cause de la même question.
3: Ça c'était très très important pour lui et je pense qu'on a tous été agréablement surpris. C'est vrai que ça arrive souvent que des spectacles durent après minuit, les enfants ne peuvent pas saluer. C'est évidemment prévu en amont, on prévient les enfants, les familles, etc. Ça reste toujours douloureux pour les enfants et les familles de ne pas voir leur enfant saluer sur scène. Et Clément, dès le départ, a souhaité qu'on filme également les saluts de tous les enfants, pas seulement les dernières scènes qui étaient en vidéo, mais aussi les saluts. Et ça, j'ai trouvé que c'était très, très important pour tout le monde qu'ils aient cette place-là aussi à la fin du spectacle.

0: Alors Manon nous explique, comme pour de bonnes raisons, effectivement la législation fait que les enfants sont pas tout à fait des artistes comme les autres sur un plateau. Si on regarde les choses un peu historiquement, la voix de l'enfant dans le répertoire lyrique a pas fait l'objet de cette différenciation d'office. Du reste, on a parlé d'opéra jeune public assez tardivement. Est-ce que Thérèse Schmitt, vous pouvez nous raconter comme et les plateaux et le public pouvaient être extrêmement mixtes au XVIe, XVIIe siècle, par exemple?
1: Oui, en effet. En fait, quand on parle d'enfants à l'opéra, il y a deux éléments à prendre en compte. D'un côté, la voix et comment l'enfant contribue dans la partition. Et après, je pense qu'on parlera aussi de la représentation de l'enfant,
0: oui,
1: dans le cadre des histoires qu'ils ont représentées et la manière dont ils sont mis en scène. Donc quand on parle de la voix, effectivement, tout le répertoire des cantates scéniques du XVIe et XVIIe siècle était destiné aux voix d'enfants. Il y avait très peu d'adultes qui interprétaient ces répertoires ecclésiastiques. Et ces spectacles étaient à destination d'un public mixte, parce qu'à cette époque-là, la différence entre adultes et enfants n'existait pas telle qu'elle existe aujourd'hui. Donc on est vraiment, il faut avoir en présence, en tête, la construction sociale de quel est l'âge enfant et quel est l'âge adulte. Et pour exemple, pour vous dire, jusqu'en 1850, l'enfant est adulte à partir de 10 ans. Donc on est très très loin de ce qu'on expérimente aujourd'hui avec l'âge adulte qui est entre 16 et 18 ans dans nos sociétés actuelles. Après, même au XVIIe, XVIIIe siècle, les partitions très connues d'Idoménée, Apollon et Hyacinthe étaient aussi écrites pour des chœurs issus de collèges universitaires. Donc des voix adultes, jeunes adultes jusqu'à 16-17 ans. La voix, à ce moment-là, elle a déjà une maturité adulte, mais dans un corps aujourd'hui jugé enfant. Et toujours, le public n'était pas différencié. Cette distinction du public adulte et enfant arrive plutôt avec l'industrialisation de nos sociétés, quand on a moins d'enfants dans les familles, parce qu'on a moins besoin de subvenir aux besoins de la vie familiale par du travail dans les champs, par la production, par la contribution au maintien même de survie. Donc il y a plus de temps à consacrer aux enfants dans une éducation pédagogique, culturelle, artistique, et le nombre d'enfants s'est réduit. En parallèle, donc en fait, il faut vraiment voir cette évolution, pas que artistique, c'est vraiment tout est lié à l'évolution de la société. En parallèle, les musiques se complexifient, ce qui amène aussi à une distinction entre amateurs et professionnels. Donc on parlait de ces opéras, Didon, si vous voyez, la construction de la partition, elle est relativement facile à chanter quand on arrive vers les œuvres romantiques qui sont aussi considérées comme un répertoire pour enfants parfois, comme Hänsel et Gretel du Humperdinck. Là, on entre dans des choses plus complexes. Et effectivement, le rôle, les parties qu'ils ont données à l'enfant, c'est de l'ordre du répertoire musical enfantin, les chansons, les comptines, des choses comme ça. Et c'est là où on entre aussi dans une complexité ou une certaine confusion, aussi dire aussi ces répertoires pour enfants. L'opéra romantique n'est plus accessible pour enfants à partir de ce moment-là et on commence à créer des œuvres spécifiques.
0: Ah, vous voulez dire que finalement l'opéra pour adultes s'est émancipé de l'opéra tout public avant que, en backlash, on crée l'opéra jeune public dans
1: Exactement.
0: Les années 60, c'est ça?
1: Exactement.
0: Vous dites bien aussi qu'on le crée, cette idée d'opéra pour enfants, à partir du moment où les enfants sont aussi devenus une catégorie de consommateurs, en quelque sorte.
1: Exactement, parce que en fait, c'est surtout en Allemagne de Guillaume Ier, Wilhelm I, Guillaume Ier, qu'on met en place toute une formation culturelle du citoyen. Donc il y a les théâtres pour enfants qui se mettent en place et la composition musicale, elle suit. Donc on commence à avoir des premières œuvres pour enfants avec enfants chanteurs sur le plateau. Ça évolue, ça vient un peu, ça se dirige aussi dans le secteur pédagogique. On fait la différence, on forme l'enfant à travers la pratique musicale à la vie citoyenne. Ça s'accentue énormément dans l'entre-deux-guerres et pendant la Deuxième Guerre mondiale, où carrément les contenus de ces œuvres où les enfants interviennent sont très politiques, très militants, notamment en Allemagne, à défendre la patrie, les valeurs de la société, etc. Et il y a après une certaine rupture qui s'est mise en place avec Benjamin Britten, qui relibère, j'ai envie de dire, l'opéra pour enfants, chanté par les enfants, des injonctions politiques.
0: Et puis, vous avez rencontré un certain nombre de compositeurs.
1: En place avec Benjamin Britten, qui relibère, j'ai envie de dire, l'opéra pour enfants, chanté par les enfants, des injonctions politiques.
0: Et puis, vous avez rencontré un certain nombre de compositeurs, de compositrices qui ont...

0: Mais il faut un tout petit peu revenir en arrière sur l'après-guerre, les années 60, où Philippe Ariès en France écrit, c'est le début du siècle de l'enfant. En fait, l'enfant est redéfini dans nos sociétés. C'est fortement critiqué l'idée que c'est un petit futur adulte, c'est un être humain à part entière dans la société. L'enfant est un phénomène dans la société qui ne disparaît pas, il est toujours là. Et ils ont un pouvoir de co-construction de la société et de consommation. Donc du coup, à ce moment-là, surtout cette génération dont vous parliez à l'instant, Yann Sionnelait, il s'est dit, mais en fait, c'est trop dommage de cantonner tout ce répertoire ou la formation à la musique que dans le milieu scolaire, pédagogique. Il y a aussi une valeur artistique, donc on peut aussi s'adresser aux enfants sans volonté pédagogique et dans l'idée d'une expérience partagée entre l'enfant, son entourage, une expérience artistique où on partage du plaisir. Donc on écrit des œuvres complexes, des œuvres qui peuvent intéresser esthétiquement plusieurs générations avec des sujets variés et qui créent du coup la communauté du spectateur en fait au sein d'une famille. Et c'est là aussi où parfois on crée des vocations, on crée à travers l'enfant, en amenant l'enfant à un programme jeune public pour lui faire du bien. Mais en fait, on se rend compte que ça nous fait du bien aussi parce que c'est extrêmement bien composé. Et on a une rupture de qualité là, effectivement, quand c'est Georges Apergis, Yann Sionnelait, Wolfgang Mitterer font les créations.
1: Ouais. On reviendra tout à l'heure sur comment est-ce que tout ça travaille aussi la représentation qu'on se fait de l'enfance, ou bien l'opéra est travaillé aussi par les représentations sociales de l'enfance. C'est précisément dans le cadre du programme Passerelle du Festival d'Aix, Frédéric Tessier, dont vous avez la charge en tant que responsable de l'action culturelle. Là, on est dans le participatif, c'est-à-dire des opéras qui ne se veulent pas amateurs en soi, mais qui se veulent avec des amateurs. Et ce qui est intéressant, c'est que dans les dynamiques de travail, c'est pas forcément des amateurs qui se mettent au rythme des professionnels, c'est aussi des professionnels qui vont apprendre à travailler avec des amateurs, se mettre dans un autre rythme.
2: Oui, alors juste pour rappel, le service Passerelle donc, qui existe depuis 2007 au Festival d'Aix a travaillé sur plusieurs axes. Un axe bien sûr d'accompagner toute une génération pour découvrir les programmes du festival, les productions chaque été avec un accompagnement en amont, tout en étant les dirigeant pas ces publics forcément vers des versions plus courtes ou diminuer des opéras, mais préparant la réception d'un spectacle tel que vous allez le voir, vous, au Festival d'Aix. Ça, c'est un travail que l'on mène, c'est une façon de légitimer la présence de l'enfant comme comme récepteur de spectacle, avec sa propre réception aussi, de l'enfant, du jeune, de l'adulte, mais aussi des personnes très éloignées de l'opéra. Et il y a aussi, très vite, qu'a démarré à Passerelle, l'idée de co-construire des spectacles, de participer à la création de spectacles, mêlant amateurs et professionnels. Donc amateur, ça peut être avec zéro pratique vocale ou musicale, mais aussi des chœurs de collège ou des chœurs d'adultes, etc. Et en fait, quand on introduit, quand on mélange dans un milieu professionnel à la fois des amateurs, etc., il y a toute une sorte de dynamique à prendre en compte. Il y a des choses qu'il faut... Un lobbying interne de l'équipe Passerelle presque que l'on fait en sein du festival. Par exemple, le Monstre du Labyrinthe en 2015, c'était 250 amateurs sur scène. Enfants, jeunes ados, adultes. Tous ces gens-là, déjà, dans l'organisation des plannings, il faut rappeler que ces gens-là, quand ils viennent répéter, ils prennent un jour off. Ils sortent de l'école, les familles s'organisent. Première chose. Il faut penser que des fois, il y a eu une journée avant, il y a eu une journée d'école. Donc il faut prévoir des moments de repos, de respiration, de la convivialité, de l'organisation. C'est pareil pour les adultes, c'est un jour de travail pas fait. Donc voilà. Et puis après, il y a toute l'ergonomie de la scène. On répète avec du piano toute l'année, d'un coup arrive l'orchestre. Il a fallu qu'on dise pardon, mais les départs qui étaient donnés au piano très clairs pendant plein de répétitions explosaient sur l'orchestre, il va falloir qu'on explique. Parce que le chef dirigeant et l'orchestre et les chanteurs, les jeunes chanteurs ne savaient pas où démarrer. En fait, leur départ était d'un coup au trombone et puis au piano. Donc s'il y a plein de choses qu'il faut pour lesquelles il faut sensibiliser le monde professionnel dans cet accueil d'amateurs et de travail dans un rythme en même temps parce qu'il y a une finalité. Et je me souviens très bien, par exemple, sur Le Monstre, la partition de Jonathan Dove n'arrivait pas en janvier 2015 et j'étais allée me tourner vers le directeur artistique Alain Perrault à l'époque. J'ai fait quand même, Alain, ça serait bien qu'elle arrive, cette partition. Mais enfin, Frédéric, on est dans des délais tout à fait normaux. J'ai fait alors pas du tout. Pas du tout, parce qu'on transmet tout par transmission orale à tous ces jeunes. Et toutes les 6 semaines, il y a 2 semaines de vacances scolaires. Donc si vous voulez qu'on chante le 8 juillet, à un moment, il faut qu'on ait une partition.

0: Et en fait, c'est aussi ça, prendre en compte le temps de l'apprentissage, prendre en compte le temps d'imprégnation, savoir ce que c'est qu'une coulisse, savoir ce que c'est qu'un retour de coulisse, savoir ce que c'est que circuler, faire du silence en coulisse, par exemple, ça, c'est quelque chose qui n'est pas évident. Voilà. Dire attention, on vous attend. Voilà. Donc, écouter la musique avant de la chanter, une fois que l'orchestre arrive, se mettre dans la salle pour entendre sa propre musique jouée à l'orchestre et voir le chef diriger. Il y a toute une chose, toutes des choses qu'il faut. Et donc, tout ça, forcément, c'est une autre façon de travailler. C'est une autre temps d'organisation du travail. C'est une. Voilà. Et d'accueil aussi. C'est très important.
1: Il y a une chose à laquelle vous êtes particulièrement sensible, c'est que grandir sur scène, c'est apprendre autre chose qu'à l'école.
0: Alors en fait, dans le prolongement de l'accessibilité à la réception des spectacles, donner ce prolongement de rentrer dans des process de création et de co-création avec des artistes professionnels va au-delà de « on prépare un spectacle ». Déjà, il y a une autre découverte du spectacle, de l'opéra, par exemple, parce qu'on va rentrer dans son intimité. D'un coup, on se rend compte qu'il y a un livret, on se rend compte qu'il y a une équipe technique, on se rend compte toutes les étapes. On est vraiment dans l'appropriation du processus de création. Il y a une affinité beaucoup plus forte qui se fait avec l'opéra et avec le spectacle. Et ensuite, dans c'est souvent des créations. Cette année, on a créé, par exemple, un spectacle participatif qui s'appelait Odyssée, qui s'est arc-bouté sur la thématique forte qu'il y a dans la programmation cette année, qui est le parcours initiatique, hein, Requiem, Femmes sans ombre, Fut enchantée, qu'est-ce que c'est que l'adolescence, la vieillesse, la vie, etc. Et on a, comme ça, coécrit avec des jeunes et des adultes du collectif Agir et le Collège du Jazz de Bouffan, par exemple, cet opéra. On a traversé les âges, comme ça, avec une mise en scène. Et en fait, les témoignages que nous, on a reçus des équipes enseignantes, qui sont aussi un relais de formation très importante pour nous, pour accéder à la découverte du spectacle ou à la pratique artistique, quand bien même ils n'enseignent pas la pratique artistique, c'est avec eux qu'on construit ces ponts, et on les fait avec eux. La révélation de soi dans le collectif, la révélation d'un autre soi, d'une façon, une prise de confiance, une remobilisation, une respiration. Voilà, tout ça qui donne des identités, des liens avec les familles qui se font différemment. Enfin, ça a une humanisation, on parlait hier de l'opéra et l'humanité, et l'opéra et l'humanisation, cette porte ouverte, cette accessibilité dans ces processus-là que des fois qu'on mystifie exactement, parce qu'il y a tellement de beauté à voir ces choses se faire sur scène qu'on se dit qu'on n'en est pas capable, que ce n'est pas pour moi, que justement de pouvoir franchir ce pas, peut-être que derrière, ça va initier une envie de s'inscrire à une pratique artistique, autre, d'aller voir aussi des créations autres qu'au festival. On n'est pas là pour juste construire notre futur public, mais aussi pour participer collectivement à la réception de spectacles vivants à l'avenir. Tout ça a un révélateur très fort de ciment sociétal, j'ai envie de dire, de cohésion, et impacte énormément et les familles, et les jeunes, et la communauté éducative.
1: Et bien pour le vérifier à la première personne, on va pouvoir se tourner vers celle et celui qui ont été concernés. Rachel Massier, tout d'abord, vous interprétez le rôle de Marie dans Abacadora de Francesco Filidei. Et vous avez été vous-même à la maîtrise populaire de l'opéra comique. Par rapport à ce qu'on vient de dire, qui se mettait au diapason de qui entre les artistes adultes professionnels et les maîtrisiens, maîtrisiennes?
2: Alors, je vais répondre un petit peu à côté, parce que j'ai une expérience un tout petit peu différente. Donc, moi, je suis entrée à la maîtrise populaire de l'opéra comique quand j'avais à peu près 12 ans. Quand j'avais 12 ans, en fait. Et en fait, là, j'ai appris au sein d'un collectif. Donc, on était un groupe de 100 jeunes, de 11 ans à 18, 19, 20 ans. Et donc, on faisait surtout des spectacles, on montait des opéras avec toute cette troupe. Donc c'est arrivé assez peu, en tout cas dans mon expérience, d'être la seule enfant d'une production où il n'y avait que des artistes professionnels, des adultes. On était surtout dans des créations collectives où c'était cette transmission des anciens maîtrisiens qui transmettaient leurs expériences aux plus jeunes, etc., avec les cours et les nombreuses les opportunités scéniques qu'on avait. Donc c'est comme ça qu'on grandissait vraiment au sein d'un collectif où on était tous dans le même bateau. Donc il y a beaucoup de contraintes dont on a pu parler, que j'ai pas forcément ressenti, c'est-à-dire que tous les horaires, cette question de qui se met au diapason de qui, on était un peu tous ensemble dans cette aventure, donc il y avait bien évidemment des doubles castes, parce que les enfants ne pouvaient pas, on pouvait pas enchaîner plusieurs représentations en fonction des rôles, etc. Donc on était souvent en double caste. Mais tout ça, ça a permis vraiment de créer un apprentissage qui, moi, me permet aujourd'hui d'être seule, toujours étudiante, à apprendre au milieu de professionnels et d'avoir appris tous les différents corps de métier, d'avoir pu travailler à l'Opéra Comique, par exemple, d'avoir découvert tout ça, mais dans cette maîtrise qui était un peu, très enveloppante et voilà.
1: Et ça voulait dire de concilier l'école et la maîtrise, d'être dans un double cursus que vous, c'est d'ailleurs, ça. Avez essayé de poursuivre jusqu'à aujourd'hui, et ce qui, malgré Erasmus, n'est pas si facile.
2: C'est ça, oui. Donc moi, c'est quelque chose que je défends beaucoup, le double cursus, puisque du coup, je suis en double cursus depuis mes 12 ans. Donc d'abord au collège, où avec la maîtrise, on avait... Une matinée et un après-midi où on avait nos cours et bien évidemment des répétitions pour les différents projets qu'on avait. Moi, j'avais la chance, la maîtrise populaire de l'Opéra Comique et les locaux pour les cours sont au même endroit que sont juste dans le collège même. Donc ça, c'était une grande chance. Et après, au lycée, donc, c'est un fonctionnement où j'étais à la maîtrise pour les cours de chant, de danse, de théâtre, de claquettes, etc. Le matin et l'après-midi, j'étais au lycée. Et après, pour le post-bac, parce que je continue à être en double cursus, ça me tenait à cœur de continuer. Et je suis à Sciences Po aujourd'hui, qui est un établissement qui me permettait de continuer un double cursus, puisqu'il propose des aménagements. Moi, par exemple, je peux faire ma licence en 5 ans au lieu de 3 pour pouvoir tout continuer. Donc ça, c'est vraiment une grande chance et je le défends assez fermement, puisque c'est un enrichissement, enfin le fait d'avoir c'est tous ces cours et toute cette ouverture, enfin voilà, le côté artistique et le côté plus académique, ça s'enrichit mutuellement et c'est vraiment quelque chose de très intéressant. Enfin, moi, je reste persuadée que quand j'ai passé ma matinée à faire du chant choral avec mes camarades et à travailler cette écoute de l'autre, après, quand on se retrouve en cours, la prise de parole est différente, la confiance, ça ajoute énormément de choses.
1: Et alors maintenant, vous vous retrouvez dans la position un peu inverse, puisque vous avez comme doublure Eva qui est en double caste. De se retrouver dans cette posture, ça veut dire aussi d'apprendre de la présence de l'enfant en scène.
2: Complètement.
1: Mais quoi ?
2: Quoi ? Plein de choses. La curiosité, une certaine spontanéité, la découverte. Moi, c'est quelque chose que j'essaye de garder énormément et c'est un plaisir de pouvoir... avoir Eva et Loubiana qui me ramenaient toujours à ça. Et puis aussi, ça crée une dynamique particulière d'avoir des enfants sur le plateau. On a envie qu'ils aient la meilleure expérience possible, qu'ils se sentent en confiance, qu'ils ne soient pas trop stressés. Et parfois, on est étonnés parce qu'ils sont moins stressés que nous. Donc c'est toujours très...
1: Donc, ils ont des secrets de stress, de gestion du stress. On va demander à Shadi des conseils pour gérer le stress. Shadi Lazarek, est-ce que je peux vous tutoyer ?
3: Bien sûr.
1: D'accord, réciproquement. Hein, okay. Est-ce que, faut restituer, en 2019, vous chantez avec Asna Benani une vidéo YouTube, vous êtes repéré par Pichon, Raphaël,
3: oui, c'est ça.
1: Qui vous appelle.
3: C'était sur Instagram, c'est ça, c'est ma mère qui a posté une vidéo comme ça, je me rappelais chanter avec des musiciens de rue, et... en improvisant, et puis le contact du coup de ma mère Sabine Devielle qui l'a transmis du coup à Raphaël Pichon et qui m'a contacté.
1: Et donc c'est comme ça que tu t'es retrouvé dans la production de 2019 de Requiem. Est-ce que tu as senti, comme disait Rachel, que tu apportais du non-stress au reste de à tout Pygmalion?
3: C'est vrai que pour mon cas personnel,
1: tu avais 7 ans. Hein. Tu avais 7 ans donc.
3: Oui, j'avais 7 ans effectivement. Très jeune. Pour mon cas personnel, j'étais plutôt stressée dans les coulisses, mais c'est vrai que à partir du moment où je mettais le pas sur la scène, tout s'évaporait. C'était comme si je rentrais dans un nouvel univers. Ça, c'est pour moi, je sais qu'il y a d'autres enfants qui peuvent être beaucoup plus stressés par le public, le fait d'être en face de gens qui attendent peut-être quelque chose de toi. Mais je pense que en tant qu'enfant, déjà le public est plus indulgent envers l'enfant chanteur, ce qui facilite le fait de ne pas avoir la peur du regard des autres.
1: Mais tu te souviens d'en avoir eu conscience ?
3: Ah bien sûr.
1: Oui, d'accord.
3: Ah oui, je m'en souviens de tout.
1: Tu dis, bon, j'arrive, ils vont être indulgents, donc je peux y aller, c'est ça ?
3: Non, bien sûr. Après ça, je l'ai appris. Après, sur le moment, c'était vraiment une espèce d'innocence peut-être m'aveugler des enjeux qu'il y avait d'être sur la scène du Festival d'Aix-en-Provence pour chanter sur Requiem.
1: Parce que tu ne te représentais pas la charge symbolique que pouvait avoir le festival.
3: Oui, c'est ça.
1: Ouais, c'est ça. Par contre, tu devais bien sentir la difficulté que ça peut être de chanter a cappella, alors que tout le reste de la pièce est avec orchestre.
3: Oui, effectivement. Alors, c'est vrai que pour In Paradisum, effectivement, donc, je suis a cappella... comme ça, au devant de la scène. Et puis, c'est une sensation assez particulière parce que

0: C'est une sensation assez particulière parce que bah, tout repose sur tes épaules. Parce que si tu fais une erreur, bah, il n'y a pas d'orchestre, tu peux pas te rattraper. Mais effectivement, moi je pense que c'est vraiment le fait que je sois enfant qui m'a juste. Si je devais donner un conseil pour le stress, ça serait.
1: Ah, je vais l'écouter
0: là,
1: bien.
0: Oui, je donnerais un conseil. C'est de voir le concert, le spectacle, pas comme quelque chose d'important à rendre à quelqu'un ou un public, mais plutôt d'une expérience personnelle à juste s'amuser, aller juste prendre du plaisir sur la scène, parce que le fait d'être sur la scène devant un grand public comme ça, c'est un plaisir vraiment qui est vraiment incroyable et qui mérite d'être vécu.
1: Donc rester focus sur le plaisir.
0: Vraiment,
1: Ça
0: le
1: serait
0: plaisir.
1: le secret. Merci. C'est quoi ta vie musicale maintenant? Tu composes, je crois.
0: Oui, on va dire que c'est ça. Je touche un peu à la composition par la musique assistée par ordinateur. Je me tourne vers ça. Voilà, je me suis tournée peut-être, j'envisage peut-être la composition pour des musiques de films ou quelque chose dans ce genre-là. Voilà.
1: Et tu fais du clavecin aussi.
0: Et je fais du clavecin, c'est ça que j'allais dire.
1: Ouais.
0: J'ai récemment du coup été acceptée en double cursus justement au lycée Racine, qui est affilié au CRR de Paris. En cursus de clavecin, qui est mon instrument principal, ça fait 5 ans, 6 ans que je le fais. Et donc j'aimerais garder ce clavecin comme base pour plus tard évoluer et pouvoir choisir le domaine musical dans lequel je voudrais travailler plus tard. Parce que voilà, c'est une certitude, je veux travailler dans la musique.
1: Asna Benani, donc vous avez eu, vous êtes la mère hein,
2: Je suis sa
1: de
2: maman.
1: Shadi et de Rami qui a pris le relais pour la production 2026 de ce Requiem. Vous avez encadré Shadi puis Rami à chanter donc a cappella.
2: A cappella et avec l'orchestre, parce qu'ils ont aussi l'air solfeggio. La particularité, c'est que je suis leur maman, je suis également chanteuse et professeure de chant. Donc, ils ont tout à la maison. Évidemment, ça a été, quand Shadi avait 7 ans, cette demande était forcément assez exceptionnelle. Voilà, il n'avait jamais mis un pied sur scène. Il fallait justement l'éduquer à tout. Donc, comme on disait tout à l'heure, savoir ce que c'est monter sur la scène, les coulisses, les gens. Donc, ça, c'était la première des choses. Lui expliquer quel sera le cadre dans lequel il va évoluer. Alors, on a la chance qu'il m'a quand même accompagnée sur scène. Donc, il savait un tout petit peu tout ça. Mais après, il y a aussi le côté vraiment purement vocal et d'apprentissage de la partition qui a été. Assez long finalement, pas si long que ça, mais quand même à 7 ans et à 8 ans pour mon autre fils. Ils ne lisent pas encore la musique, mais ils ont voilà une oreille assez développée. Et donc l'apprentissage, voilà, c'est un apprentissage d'oreille qui, comme on disait tout à l'heure, pas avec la partition, etc. Et donc après, les aspects d'apprentissage, il y a aussi les aspects de technique vocale. Donc on a toute des séances. Vraiment purement de comment on inspire, comment on expire, quel engagement dans le corps, quelle nuance et puis quel phrasé. Voilà, c'est des choses avec lesquelles on a bien travaillé, même à leur âge. Et je pense qu'ils sont tout à fait capables d'entendre toutes ces choses-là. Évidemment, ce qui est intéressant pour moi en tant que professeure de chant, c'est de m'adresser à des enfants, surtout les miens. Et donc, d'adapter aussi mon vocabulaire, de trouver de la métaphore, des images, des choses qui vont leur parler, d'amener quelque chose un peu ludique aussi là-dedans pour que ça soit pas voilà, je travaille avec maman voilà, mais c'est quelque chose de vraiment du jeu quoi, vraiment quelque chose un peu ludique, mais aussi de leur faire comprendre qu'il y a un enjeu sans parler de ce mot-là exactement, mais de leur faire comprendre qu'ils ont une certaine responsabilité d'aller sur scène, qu'il ne faut pas montrer si on s'est trompé, que voilà, toutes des petites choses en fait qui nous paraissent logiques nous en tant qu'adultes, mais qu'il faut vraiment redire, redire et redire à chaque fois, même aujourd'hui avec Rami, avant d'entrer sur scène, je vais encore lui dire certaines choses pour qu'il n'oublie pas. Voilà, donc c'est un travail qui est assez particulier avec les enfants. Donc notre situation est un peu particulière vu qu'on est en famille. Mais normalement, les enfants qui chantent comme ça des rôles solistes dans les opéras sont préparés par des maîtrises, un peu comme à l'opéra comique ou dans d'autres maîtrises, et sont accompagnés par voilà, des gens qui travaillent dans ces maîtrises-là. Donc notre cas est un peu particulier.

0: Peut-être qu'on va parler des représentations de l'enfant sur scène. Évidemment qu'on imagine qu'il y a des clichés qui ne sont pas forcément démantelés dans toutes les productions, ou au contraire qui peuvent l'être. Est-ce que vous voulez nous livrer quelques archétypes du genre, Teresa?
1: Oui, en fait, il y a, c'est le sociologue français François Desanglis qui, non, François Duperron. Desanglis aussi avait beaucoup écrit sur l'enfance, mais c'était pas lui là-dessus, qui disait qu'en fait, principalement, l'adulte a une image assez noir ou blanc de l'enfant. Il dit soit l'enfant, il le considère comme l'enfant innocence, comme une source sacrée de pureté, d'authenticité. Et ça, par exemple, c'est, rappelez-vous bien, hier soir, dans le Requiem, on avait ce type d'enfant sur le plateau, blanc, qui était un peu... À un moment, elle s'est fait sacrifier un peu cette source, un peu de... Mais en même temps, elle donnait l'histoire, elle revenait tout à fait blanc, elle revenait même sous forme de bébé, comme pour un signe d'espoir. Bien sûr, c'est un symbolisme, en fait. L'enfant, aujourd'hui, il est heureusement pas... seulement une source de sacré pour nous, mais quelque chose de bien réel qui nous bouscule, qui nous amène justement à la diversité et un nouveau regard sur le monde. Et ce nouveau regard sur le monde, ça nous amène sur le deuxième volet de comment l'enfant peut être identifié ou considéré dans l'imaginaire commun des adultes, c'est l'enfant manque. Et là, on est dans quelque chose beaucoup plus violent, de mon point de vue, parce que là, on considère l'enfant à partir de tout ce qu'il n'est pas encore, l'adulte qu'il n'est pas encore, de toutes les capacités qui lui manquent, de pas pouvoir s'éteindre dans les coulisses, mais en même temps, les adultes, ils ne savent pas faire non plus. De pouvoir rester silencieux en tant que spectateur dans un spectacle... pour enfants même, les maîtresses, ils sont traumatisées par cette idée-là que les enfants collectivement s'expriment trop fortement. En même temps, parfois, on cherche par des idées de mise en scène un peu faciles, de dire bah, en fait, les enfants réagissent super et on n'ose pas leur mettre du silence parce qu'ils vont s'ennuyer, ils vont être violents, la réaction de l'enfant va être trop violente. Donc ça, c'est quelque chose qu'on voit beaucoup dans les créateurs, les adultes, qui, quand ils produisent quelque chose pour les enfants, mais qui connaissent finalement assez peu les enfants-là. Et troisième chose, ils nourrissent de leur propre enfance. Sauf que quand, à un âge de 50, 60 ans, parfois, ou même 40 ans déjà, on écrit pour les enfants, l'enfance vécue en 1940, 50, 60 n'est pas la même qu'aujourd'hui. Donc, en fait, cette connexion, c'est là aussi l'accompagnement des services que celui de Frédéric, important de remettre un peu une fraîcheur, la réalité dans la relation avec l'enfant, et de vraiment quitter l'adultocentrisme. C'est-à-dire, en fait, l'enfant n'est pas sur la voie de la perfection. Non, on est tous, on traverse tous des phases dans notre vie, on est en évolution consciente. En anglais, 1980, il parle du concept du lifelong learning. On évolue continuellement, et même en tant qu'adulte, on peut encore apprendre plein de choses, et on n'arrête jamais. Donc, on a une équité de ces phases-là, sauf que dans notre société, en fait, cette équité, elle n'est pas tout à fait donnée.
0: Oui, parce que l'opéra pourrait avoir tendance à nous donner des représentations un peu transhistoriques de l'enfant, alors que l'enfant de 2026 n'est pas le même que même celui de 2006. Vous êtes, Teresa et Frédéric Tessier, toutes les deux membres du réseau Réseo, qui est un ensemble d'une soixantaine, je crois, de services éducatifs d'opéra dans toute l'Europe. Il y a aussi des différentiels géographiques, c'est-à-dire qu'un enfant allemand des années 2020, comme on a pu en voir dans La Flûte Enchantée, n'est pas tout à fait le même que... un enfant ex-soi.
2: Alors là, j'avoue que je ne saurais dire si on est culturellement, on attrape l'enfance vraiment différemment dans le spectacle.
0: Mais
2: comme
0: on est très
2: ça.
0: Différemment d'un pays à l'autre à l'opéra.
2: Peut-être, en tout cas. Certainement. Ouais. En tout cas, l'opéra dit jeune public, pour moi, c'est pas un vocable. Enfin, l'opéra est déjà, en fait, en soi, normalement, accessible si on travaille le chemin, si on permet. Après, évidemment, à Passerelle, on fait très attention au traitement dramaturgique, scénographique, qui va réinterpréter, parce qu'on est très souvent dans des réinterprétations actuelles des œuvres, et des fois, ça amène à certaines choses qui ne sont pas forcément faciles à recevoir quand on est plus jeune, surtout que nous, derrière, on n'assure pas le service après-vente en cas d'image choquante, de violence, etc. Donc ça, nous, on fait un filtre de réception aussi par rapport à l'enfant, à un vécu qu'on reste modeste et on va accompagner une réception en tant que prescripteur. On dit, tu peux aller voir ça, mais après on est dans des créations au festival et des fois on a des surprises. Donc il faut qu'on accompagne aussi une réception qui ne prenne pas en otage un enseignant, une famille, qui ne vienne pas braquer ou choquer une culture, etc. Donc ça c'est un soin que nous on a. Pour accompagner la réception dans les meilleures conditions possibles, sans vouloir édulcorer les productions non plus, c'est absolument pas ça. Mais il y a aussi tout ce qu'on fait beaucoup au festival dans Aix-en-Juin, c'est des formats d'accessibilité, où là aussi on va aller chercher l'opéra dans sa forme actuelle, c'est-à-dire comment l'opéra peut se marier avec d'autres formes, d'autres langages artistiques. Cette année, on a fait un projet avec le cirque, et on avait un chœur amateur d'étudiants, donc voilà, pour certains avaient découvert la voix en travaillant avec Passerelle, etc., dans ce spectacle. Et là, on est dans une forme, d'une grande ouverture, d'une grande innovation qui reste de l'opéra, mais qui aussi va convoquer d'autres choses qui font partie du répertoire du spectacle vivant de tout un chacun et des enfants d'aujourd'hui aussi, tels que le cirque nouveau, parce que maintenant on en voit beaucoup. Et donc c'est assez intéressant de travailler ces formes-là, dans la durée, mais aussi dans la nouveauté du langage. Pas forcément raccourcir la flûte enchantée parce que ça va être trop long. C'est effectivement qu'on a dans la réception des spectacles, moi ce qui m'interroge c'est qu'on est face à un monde d'images et de vidéos de plus en plus courtes. Tous les contenus doivent être courts, vite, tout ça. Donc nous en face on propose des formats et des récits longs, avec des développements plus longs, etc. Et en même temps c'est un enjeu hyper intéressant. Voilà, et quand on chope, quand vous allez sur la pré-générale de Requiem ou de la Flûte Enchantée, vous avez 800 partenaires de passerelles dans la salle. L'écoute elle est du début jusqu'à la fin. Donc c'est bien qu'on ait l'enfant est possible dans toutes ces réceptions, elle est tout à fait légitime. Il faut qu'on travaille ces connexions, et voilà, et donc c'est un peu...
0: Thérésa ?
3: Peut-être compléter sur les représentations, sur les plateaux, et sur les si on a des œuvres qui procèdent, ou qui continuent à exister, même dans la création contemporaine, dans le répertoire pour enfants d'une dizaine, quinzaine d'années. En fait, parfois la représentation, ou ce qui est montré aux enfants, le style, ce qui peut être dit, ce qui peut être représenté change assez rapidement en ce moment-là. On a, par exemple, il y avait beaucoup dans les enfants un peu ces clichés, la princesse elle est rose, elle est hystérique. C'était un spectacle de 2007, elle était vraiment, tout le monde était mort de rire de cette caricature, de cette femme. Et aujourd'hui, 10 ans après, le metteur en scène dit « je ne peux pas la présenter comme ça aujourd'hui ». Ce n'est plus possible aujourd'hui de entrer dans les clichés fille, garçon, rose hystérique, et le garçon, il est bleu, il va gagner le dragon. Ce n'est plus possible. Et c'est aussi des questions de ce qu'on parlait hier, et où, qui est très important, tout le mouvement MeToo, toutes les idées du consentement, ce n'est pas juste à travers le cadre du pénal, des problèmes très très graves, mais aussi qu'est-ce que je présente, qu'est-ce que je demande aux enfants et aux adultes à faire sur le plateau. Et là, on est un peu au début de ces discussions-là, mais il faut un accompagnant, il faut préparer, et ça, là, ça change. Et là, la représentation de l'enfant et le rôle de l'enfant, la personne de l'enfant est en évolution et considérée différemment.

0: Manon Beaune, y a aussi des enfants qui, comme les adultes, peuvent prendre la grosse tête.
1: Oh, c'est une question compliquée.
0: Ou plutôt, qu'est-ce que le festival fait quand ça arrive?
1: Non, alors prendre la grosse tête, je pense pas. Enfin, en tout cas, je l'ai pas expérimenté. Après, c'est la... Heureusement, mais c'est plutôt la gestion d'un groupe et des enfants plutôt
0: et des
1: sur
0: conflits
1: des
0: potentiellement
1: des
0: qu'il peut y
1: conflits,
0: avoir. Ouais.
1: Des, c'est ça, des, en, entre enfants, parce que quand on est sur des groupes, il y a des enfants qui peuvent se disputer, la gestion de stress, trop d'émotions, courir partout. Nous, on avait des temps de répétition qui étaient parfois longs, notamment pour les petits Allemands, donc on avait acheté des jeux. Des Uno, des Scooby-Doo pour essayer de les occuper et en fait ça a généré une espèce d'excitation qui nous a un peu dépassé à un moment donné, donc il a fallu un peu plutôt gérer cette excitation et leur demander de revenir sur des choses peut-être plus calmes, moins courir, mais donc ça, grosse tête non, mais une gestion quand même particulière
0: parce qu'il semblerait quand même que dans les répétitions de La Flûte Enchantée il y a eu quelques frictions entre les maîtrisiens de Dortmund et les comédiens solo français.
1: Tout à fait.
0: Mais je... Ça fait partie aussi des productions, donc...
1: Voilà, après, il y a les secrets aussi de la production.
0: Mais ça veut dire de créer des exercices de cohésion, d'ajouter ça au sein
1: exactement.
0: Des répétitions et de travailler avec ça.
1: Ouais. Et ça, ça a été intéressant. Effectivement, on a réagi assez vite quand on a vu que certains conflits commençaient à apparaître entre donc, deux groupes bien identifiés de chanteurs et de comédiens. Mais là, je saluerais vraiment le travail de la mise en scène pour le coup, parce que c'est venu de leur côté à eux, parce qu'on avait un coach artistique pour les enfants dédié. Et ils ont prévu une séance de travail vraiment spécifique pour recréer de la cohésion entre les différents groupes. Avec ça n'avait un peu rien à voir avec le spectacle, mais c'était l'idée de faire des jeux ensemble, des rondes, pour voilà. Et c'est vrai que ça a super bien marché.
0: Vous vous souvenez de la maîtrise populaire de l'opéra comique, d'ambiance de cours de récré parfois ou...
2: Alors oui et non. Bah, nous, on était par classe. En fait, on était une dizaine par niveau. Et moi, ce qui m'a surtout marqué, c'était quand je suis rentrée, que j'avais 12 ans, de faire des cours de théâtre et d'improvisation avec des plus grands. Ouais. Des plus grands qui avaient 18 ans, qui avaient déjà beaucoup plus d'expérience alors que je découvrais un peu tout. C'est vraiment... ce collectif qui m'a énormément marqué et cette transmission entre les plus anciens, les plus jeunes. Et sinon, on était des enfants, voilà, comme les autres, avec la cour de récré. Et voilà.
0: Rami a une remarque. Bonjour.
3: Déjà, bonjour. En parlant de ce truc d'enfants, des enfants qui viennent sur scène... Et cette histoire de trac ou pas, je sais pas si tous les enfants ont ça sur scène, mais il y a des enfants qui ont un peu le trac et ça doit être difficile pour tous d'être sur scène et de la musique, c'est un peu l'opéra, c'est comme tu rejettes ce que tu as à rejeter, c'est-à-dire tu rejettes de la musique qui peut te toucher ou pas te toucher. C'est ça. Et puisque les enfants, c'est un peu sensible au fait d'être sur scène et de voir le grand public dire des commentaires ou pas. Et c'est touchant pour à peu près les parents qui des fois stressent et des fois pas. Comme par exemple ma mère.
0: Merci pour ce témoignage, Rami. Merci beaucoup.
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0: Par rapport notamment à la violence de certains textes, je pense notamment à La Flûte Enchantée, où il y a pas mal d'idées de violence et de suicide. Est-ce que c'est difficile genre, de préparer les enfants à la violence de ces textes, justement?
1: On les contextualise déjà, premièrement, et ensuite ça, c'est sujet à débat et c'est intéressant en fait de continuer les questionnements, d'amener ces textes et ces livrets qui des fois, ben, il y a des petites phrases dans La Flûte sur la femme, des choses comme ça, puis il y a quand même Sarastro qui violente Monostatos, enfin il y a des ambiguïtés, des paradoxes dans cette Flûte Enchantée, et en fait tout ça, ce qui est intéressant, c'est que ça crée des sujets d'actualité auprès des jeunes, et c'est justement ne pas édulcorer ces questions-là, mais en faire une discussion et justement conscientiser la parole de l'enfant ou du jeune sur c'est quoi son positionnement aujourd'hui à son âge et de considérer ces retours-là comme actuels et de les assumer.
2: Et donc aussi de les faire co-constructeurs de la pensée dramaturgique.
1: Dans les projets participatifs qu'on a pu faire à Passerelle, ils sont co-écrivains, co-constructeurs de leur spectacle et on les prend à leur instant T, leur adolescence, leur enfance. Ils ont envie de danser ? Tu as envie de danser ? Viens danser. Tu veux lire ou tu veux lire un texte ? Ok. C'est-à-dire qu'on autorise cet enfant, cette fragilité aussi de l'adolescence, etc., et on le met en scène. Et c'est-à-dire qu'on l'organise, on en fait une dramaturgie. Voilà, ça a aussi des recueils de voix sur la vieillesse et l'adolescence. On a demandé du consentement aussi. Ça, c'est aussi important quand on crée ces spectacles, d'être sûr que l'enfant est bien consentant dans cette démarche artistique qu'on lui propose. Parce que, voilà, on est des mondes d'adultes, il est entouré d'adultes, on leur demande de faire ça, mais à un moment, le meilleur de lui-même, on va l'obtenir parce qu'il est consentant et engagé.
3: Une petite anecdote là-dessus. Shadi, quand il a fait donc c'était la création du Requiem, donc c'était vraiment en construction le projet. Donc Romeo Castellucci est venu pour la première fois à la première répétition et a demandé à Shadi, donc là c'est la fameuse scène avec le crâne où il joue au foot, donc c'était pas ça à la base, c'était autre chose qui devait être fait. Donc il devait d'abord descendre d'un toboggan et chanter. Et à un moment, donc il descend enfin il lui demande de descendre de ce toboggan et puis Shadi réagit en disant c'est ridicule. Et donc Roméo, il a éclaté de rire, Raphaël Pichon aussi. Moi, j'étais très, très... voilà, mais finalement, il a changé son idée parce qu'il a trouvé qu'un enfant trouvait ça ridicule. Et donc, ça veut dire que ça ne marche pas, finalement. Et donc, voilà, ils sont complètement co-constructeurs, comme vous disiez.
2: Là, on parle des enfants en général, mais on a bien entendu, comme Rami et Shadi ont des tempéraments, semble-t-il, assez différents, quand bien même ils sont frères. Ça veut dire de véritablement très individualiser son accompagnement aussi.
3: Ah, mais complètement. Moi, en tout cas, c'est ce que j'ai remarqué en les accompagnant tous les deux. Ils parlaient de gestion de stress, ils réagissent vraiment différemment tous les deux, au niveau de l'apprentissage aussi. Enfin voilà, pour moi, c'est deux enfants qui sont les miens, mais je les ai vraiment préparés de façon différente. Et aujourd'hui, le faire aujourd'hui, donc en 2026 et en 2019, ça ne veut pas dire non plus la même chose. Il y a aussi cette belle notion, je trouve, comme... ça parle voilà de la vie, de la mort, de la jeunesse, de la vieillesse et de cette histoire de cycle en fait. Et il y a quelque chose de très beau dans le fait d'avoir le petit frère qui prend la place du grand frère.
2: Chaté, tu as mué entre temps.
4: Oui, effectivement, ça a été une expérience. C'était troublant parce que la mue, en tout cas chez les garçons, vraiment, c'est une grosse coupure. C'est un stop pour toutes les activités quand on chante. On n'a plus du tout la même voix, on ne peut plus s'en servir de la même manière. Et puis finalement, c'est réapprendre à chanter avec une nouvelle tessiture. Et pour moi, je me rappelle que ça a été vraiment dur. Parce
2: qu'en plus, c'était en pleine production.
4: Parce que c'était en pleine production. C'était justement à l'Opéra Comique.
2: Et avec Raphaël Pichon.
4: Avec
2: aussi.
4: Raphaël Pichon, ouais. Oui. À l'Opéra Comique, c'est ça, sur l'autre voyage de Schubert. Il s'était passé que je commençais à trouver que ma voix baissait, que j'arrivais plus à atteindre certains aigus. Et je devais chanter une romance de Schubert. Et il y a une note ou deux que j'arrivais plus à atteindre. Et on a tout baissé. D'un ton, il me semble, et j'ai dû, parce que c'était une romance où je m'accompagnais au piano en même temps de chanter ce lead, et on a dû tout baisser, donc j'ai dû tout réapprendre au piano un ton plus bas. On a réussi à adapter, mais voilà, c'était très troublant parce que toute cette carrière finalement d'enfant chanteur, ça forge un peu, enfin ça forge même beaucoup au niveau du fait d'exprimer sa musique, du fait de, comme dit mon petit frère, de lui il utilise le mot rejeter, mais c'est vraiment ça, c'est de donner son interprétation de la musique. Et le fait que ça stoppe comme ça d'un coup par quelque chose de physique, c'est très troublant.

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0: 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Vous nous écoutez aussi peut-être dans le Sungo. Il faudrait peut-être que quand même on se renseigne hein, en FM 89.1 dans le Sungo. Et vous nous écoutez sur le DAB et le DAB+, à Paris et à Mulhouse. La station TTNode, c'est le canal 9 à Paris, le canal quelque chose, mais bon, vous scannez, hein, c'est le DAB. Vous savez maintenant comment ça fonctionne, chers téléspectatrices. C'est le début de la matinale. C'est parti. On dit pas quoi ?
2: Si je suis pas allumée, ça marche pas. On dit pas auditeurice plutôt que téléspectatrice ?
0: Ah, j'ai dit téléspectatrice ?
2: Oui.
0: Bah oui, je me suis un peu emballée. Je me voyais déjà, mais non. De toute façon, nous ne voulons pas. Deux caméras. Abat les caméras. On va, voilà, quelques chroniques, des invités. On n'a pas vraiment d'invités, on peut dire, hein, on peut dire ça. En tout cas, ce sera toujours une surprise. Hein. Si vous voulez vous inviter, ce sera une surprise. En tout cas pour nous. Pas pour vous. Enfin, pour vous, ça dépend. Pour les auditories, si vous, c'est les auditories, c'est une surprise. Mais sinon, si c'est vous l'invité surprise, ce ne sera pas une surprise pour vous l'invité surprise. Peut-être la surprise, c'est qu'on vous accueille ou tout ça, ou je sais pas, des choses comme ça. Hein, LPTTCHN, qu'est-ce que tu dis ?
2: Alors, LPTTCHN a léché
0: le
2: micro.
0: Mais oui, tout à fait.
2: Tout à fait.
0: Et est-ce que tu penses qu'on devrait... téléphoner plus en avance à nos invités. Ouais, je comprends. Ok, merci. Merci pour cet avis. Trop de bruit dans la... Hein ?
2: Drôle de bruit dans la rue. Drôle de bruit dans la rue.
0: Around the world.
2: C'est are you ready le bruit de la rue.
0: Summer's Eve.
2: C'est le bruit qu'on fait dans la rue et qui passe
0: dancing
2: le long
0: the
2: des abribus. Le long des enfants seuls. Il marche pour aller à l'école et qui peut-être

0: Non.
1: Ouais. Les
0: light, oui, sens, non, mais light,
1: texture.
0: Effectivement, si tu parles de mousseux, de choses aériennes, tu peux faire des choses intéressantes.
1: Des vapeurs, justement.
0: Moi, j'ai fantasme de soufflet, par exemple. J'en ai mangé quand j'étais môme. Je,
2: soufflet, ouais.
0: Je garde une mémoire du soufflet. Pour moi, c'est vraiment un truc.
3: Pour Répaille-Dieu ?
0: Non, non, non. Non, non. Ah, c'est plus simple.
4: Hein, moi, il m'en faudrait plus que ça pour pas mourir
0: idiot. Il y a aussi des modes.
3: Regardez le matou.
2: C'était la mode.
0: Oui, je pense qu'il y a eu une mode.
3: Non,
0: ouais, je pense
3: qu'il y a eu une mode. C'est un chat associatif, mais il n'y est plus. Il n'y est plus. Regarde, c'est ça, petit chat.
5: C'est quoi un chat associatif?
3: C'était un chat qui était dans les salles, là où je travaillais, et il faisait le tour, et puis on l'a adopté.
4: Vous avez la clé dans les pas de...
3: Non, alors,
6: pendant,
3: pas la...
6: je vais quand même obtenir des infos sur cette fête de l'humain.
7: Tu peux travailler en scolaire, tu vois.
6: Hein, c'est quoi la fête de l'humain, c'est qui, pourquoi, qu'est-ce que c'est que cette histoire?
3: Non, non, je suis pas dans
8: mais nos auditeurs, téléspectateurs ne savent pas pourquoi tu t'intéresses à la fête de l'humain ce matin.
6: Je sais pas, parce qu'il y avait la fête de l'humain ce week-end et qu'on nous en a parlé. Et je dis, c'est quoi cette histoire, quoi? C'est quoi ce machin? C'est quoi? C'est...
3: Bon.
6: Attends, je suis choqué, quoi.
8: Et tu penses que quelqu'un était au cours? Est-ce qu'on va trouver quelqu'un au
6: quelqu'un
8: bout du
6: nous en a parlé?
8: Oui. Donc là, on a quelqu'un qui était à la fête de l'humain. Mais est-ce qu'on aura quelqu'un qui était au concert de Céline Dion?
6: Est-ce qu'on a... Ah, ça, je sais pas. Ça serait pas mal. Peut-être.
8: Peut-être.
6: Statistiquement parlant, probabilitairement parlant, on a quand même quelque chance d'avoir ce matin entre 7h et 9h au Vanilla Café, 48 rue André Livadot, 93 70 Passage Gervais.
8: Quelqu'un.
6: Une personne.
8: Qui?
6: Quelqu'une. Qui serait,
8: qui se serait,
6: qui pourrait
8: nous raconter,
6: qui devrait, qui pourra nous raconter. Céline Dion, est-ce qu'elle a chanté dans le
8: métro?
6: Le métro.
8: Comme les gens chantent dans le métro.
3: Alors avant que la radio commence, qu'est-ce qu'on chante
6: hier?
3: Ah,
6: qu'est-ce qu'on chante?
5: Attention, 30 secondes.
6: Et on remarque que quand les gens ne sont pas là, ils sont quand même là.
8: Mais oui, mais que fait... Où sont les gens?
3: La rivière de notre enfance.
6: Attends, je préférais manger un croissant en buvant un café qui refroidit.
3: Ça vous dit?
6: Bon, je fais une première tentative.
3: Dans 30 secondes, ouais, ok.
6: Bon, CHM. Si, attends, ça va, arrête hein. Arrête maintenant, arrête. Attends, viens voir, arrête, je fais ça,
9: on
6: est entre nous. On est entre nous, mais c'est pas obligé de parler. Ah ouais, t'étais à la fête de l'humain. Et ben, nous, on vient savoir comment ça s'est passé. T'as pas encore dormi. Donc tu vois, c'est... Non, mais on veut savoir comment ça s'est passé. Tu faisais quoi?
10: Ah, moi, je faisais la sécurité, normal.
6: Ouais.
10: Bah oui. Hein, je m'occupais du parking, pas du parking, du camping. Entrée sortie, tout ce qui était, tout ce qui était dans le camping, quoi. Et à côté, j'avais accès à tous les concerts, à droite, à gauche. Ça veut dire que je me suis baladé, en gros, si tu préfères.
6: Et t'as pu voir, enfin, ouais, des bons concerts. T'as vu des trucs, t'en plus.
10: J'ai même vu la maison, comment ils appellent ça déjà? La tente du Parti Socialiste du Pré-Saint-Gervais et de Pantin en même temps.
6: Mais non.
10: Je t'assure.
6: Ah, le Parti Socialiste est revenu alors.
10: En fait, ils avaient une... tu sais, ils avaient un stand.
6: Ouais.
10: C'est pas un stand, mais c'est une tente.
6: Uh-huh.
10: Et j'ai même retrouvé des gens que je connaissais pour te dire. C'est incroyable. Et je vais en plein dans le concert. Sur qui je tombe? Je tombe sur le propriétaire que je connais. Vous êtes là, vous? Hobbs, Monsieur CHN. Oui, c'est moi. Elle me dit, mais qu'est-ce que vous faites là? Je sais pas, ça, je travaille. Vous avez beaucoup de casquettes, vous. Attendez, vous croyez quoi? Moi, quand il y a de l'argent, je cours derrière. Point barre. Et puis voilà, non, dans l'ensemble, ça s'est bien passé.
6: C'est combien de personnes au camping, tu sais? Vous avez une idée?
10: Franchement, il y en avait beaucoup. En fait, le camping, il t'avait... Attends. Moi, sur le site où j'étais, c'était la porte F. Non, la porte K, tu dois peut-être avoir 1000 ou 2000 personnes, facile.
6: Il y a un camping par porte, non?
10: Si. Ouais,
6: ah ouais?
10: Ouais, par porte. Il y en avait... Attends, jusqu'à J.
6: Ah oui, ok.
10: Non, attends.
6: A, B, C, D, E, F, G, H, I, J, K, L. Ça fait 12 ports.
10: C'est ça.
6: 12 000. Et toi, tu dis, il y a bien 1000 personnes à ta porte.
10: Facile, facile, facile. Parce que tu voyais, tu t'aurais vu comment c'était. Ah, d'accord. Et partant, c'était quoi? Peut-être 3-4. Donc, tu calcules, ça va vite. Hein. Ça va très vite. Hein.
6: Et bon, ouais, t'as vu des concerts? Des concerts qui t'ont plu? Non.
10: J'ai pas fait attention aux artistes, mais je sais que t'en avais beaucoup, beaucoup, beaucoup. Bah, en fait, moi, je les entendais. Mm-hmm. Vu que les concerts, ils commençaient à 2h, 2h30. Tu vois ce que je veux dire? Automatiquement, tu les entends. Mais vu que moi, j'étais juste derrière la scène, le camping, en fait, où moi, je m'occupais, moi, il était juste derrière la scène. Ça veut dire que c'était franchement le top, quoi.
6: Ouais, t'envoyais tout, quoi.
10: Quoi? On entendait tout. Tu sais même pas, toi. On voyait tout, on voyait même les mains bouger. J'ai dit à mon pote, j'ai dit, vas-y, viens, on y va. Abandon de poste, on y va. Il me dit, mais d'abord, c'est pas un abandon de poste. Je fais, non, t'inquiète, on va se balader. Et après, on a fait ça pendant toute l'après-midi. Franchement.
6: Un coup, là.
10: Tranquille.
6: Mais c'est la première fois que tu faisais ça?
10: Ou de quoi? Par la sécurité là-bas?
6: Ouais, la fête de l'humain.
10: Ouais, c'était la première fois. Ouais. En fait, c'est un ami à moi qui m'a branché, quoi, tu vois. Mm-hmm. Et l'année prochaine, ça sera en soirée.
6: Ah là, tu faisais que la journée?
10: En journée, voilà.
6: Bah oui, bien sûr, vous faites pas les 3-8, quoi. Enfin,
10: j'aurais pu. Hein. Ah, j'attendais que ça, moi. Je te le dis sincèrement,
6: Rester sur le pont 48 heures...
10: 24 heures, ça suffit. Hein. 24 heures, t'es payé 36 heures ou 48 heures. Uh-huh. Tu vois, tu fais 24, t'es payé 48 heures. Uh-huh. Quoi demander de plus à la société? T'es payé double. Et donne. Non, ça va, franchement, c'était une bonne expérience.
6: Ok, cool.
10: C'était une très bonne... Mais en plus, l'année prochaine, on y retourne. Mais cette fois, on travaillera de nuit. Uh-huh. Et il paraît que de nuit, c'est encore 10 fois mieux. On va faire 7h du soir, 7h du matin.
6: Ouais, bah oui, puis les heures de nuit sont plus payées.
10: Ouais, bah tu sais, là, j'ai des amis à moi, ils se sont fait des horaires de nuit, eux, parce que l'année dernière, c'était là. Ils ont pris combien? Attends que je sais pas de bêtises. 360€ par nuit.
6: Ah ouais, pas mal.
10: Ah, elle est magnifique. Elle est magnifique pour eux, t'es pour toi. Tu travailles de nuit, t'as 720€. Tu t'as quoi demander de plus?
6: Non, c'est bon. Clair.
10: Ah, okay. Cool. Franchement, c'était
6: super.
10: Très bonne
6: super.
10: Expérience en tout cas.
6: Et là, tu vas être couché? Non, t'as des trucs à faire.
10: Voilà, j'ai comme.
6: Ou t'as ta journée? Je sais pas, tu m'as dit que t'avais pas dormi.
10: Ouais, j'ai déjà fait ce que j'avais à faire, t'inquiète.
6: Ouais,
10: Tu me connais comme d'habitude.
6: Ouais, super.
10: Bah, j'attends juste que les camions y passent. Salut tout le monde. Et faut que. Ouais. Faut que je dorme au moins 1 heure ou 2 heures là. Parce que sinon, ce soir, ça va être une catastrophe. Si je dors là toute la journée là. Se lever après le soir, je dors pas, moi.
6: Ah bah oui, bien sûr. Bah, il faut juste une petite sieste, quoi.
10: Ah, c'est ça. Et hier soir, vu que hier après-midi, j'ai eu le malheur de faire la mini-sieste. Cette nuit, j'ai pas dormi. Tout simplement. Là, j'avais la haine. Je te jure, j'avais la haine. Mais bon, on fait avec.
6: Ouais. Bon, bah, merci beaucoup.
10: Bah, de rien.
6: Bonne journée.
10: Bonne journée.
6: C'est la chaîne.
10: Que la force soit avec vous. FRRDE et SAHAHAHA, bref, je ne sais plus qui se plaît, bref.
6: Salut.
10: Salut.
6: C'est un peu fort ou pas dans la salle? Ça tape un peu, non? J'ai l'impression. Voilà, là, ouais, c'est bien là. Là, c'est bien. Soutenu. Bon, moi, j'ai mangé mon croissant en buvant mon café, installé sur la banquette qui a été repoussée vers la fenêtre. La banquette a été repoussée vers la fenêtre.
8: C'est vrai qu'il y a une nouvelle installation, là.
6: Il y a une nouvelle installation qui est pas mal. C'est bien d'être comme ça, près de la fenêtre. Et du radiateur pour cet hiver. Oh, l'hiver n'est pas encore là. On a le temps. Bon, à 7h05. Quelqu'un... À la télé, dit à 7h05, mais il est 7h13.
8: Comment faire? Comment savoir quelle heure il est?
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8: Ah, si vous voulez savoir l'heure qu'il est, n'hésitez pas à écouter Radio PSG Matin.
6: Ah, carrément.
8: On vous dira qu'il est 7h14 et 09 secondes.
6: Mais carrément.
8: Carrément? Mais carrément. Mais carrément. 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Et mais carrément.
2: On est 135 de ça. On a encore le 6 de ça. 135 km.
5: Il n'y a pas de problème, hein.

0: On a dit je sais pas. On a dit je sais pas, je crois. Surtout on a dit mais qu'est-ce qu'on dort mal ? Voilà. Qu'est-ce qu'on dort mal ?
1: Bon, moi je dirais que j'ai pas forcément.
0: Toi t'as bien dormi par exemple ?
1: Remarqué.
0: Ah ouais. Moi j'ai remarqué. Ça m'a un peu frappé là il y a quelques jours. Je me suis dit c'est marrant, c'est marrant ce truc, ce constat.
1: Tu trouvais que je dormais mal ?
0: Non, genre en général, tu vois, je me disais qu'est-ce qu'on dort mal.
1: Mmh.
0: En général, un truc qui serait universel.
2: Concert d'une série. Ce soir, c'est à la Plénitude Arena à Nanterre, un événement attendu depuis des années par ses fans. Et ce n'est pas vous, Anaïs Chenel, qui allez nous contredire. Vous êtes devant cette salle de concert.
1: Bah non, je trouve pas ce que je veux. Il n'y a pas de truc, juste des gens. Ah!

0: Tu l'as vu?
1: Alors, il y a la chaîne pendant que je monte mon croissant. Qui me montre, ah ouais, qui me montre des photos de la fête de l'Huma avec plein de tentes. Donc c'est un selfie.
0: Quoi?
1: Avec plein de tentes derrière lui. C'est vrai qu'il y a...
0: Ah ouais.
1: C'est vrai que c'est très collé, hein. On dirait la plage à Cannes l'été.
2: C'est vrai?
1: Il n'y a pas... Ah ouais, c'est une photo sécurité. Voilà, donc là il est devant...
2: C'était une promesse.
1: Ah voilà, donc là il est devant... Devant le stand de
2: pensée
1: du Parti Socialiste.
2: Sur scène.
1: C'est du Prince Saint-Germain.
2: Dans cette ville que j'aime tant.
1: Parce qu'à la fête de l'Huma, il y a des concerts, mais il y a aussi des spécificités. Il y a plein d'assauts.
2: Merci. Merci.
1: Donc, il dit qu'il mangeait bien. Oh là là, regardez, un gros camion qui recule. Oui, mais la fête de l'Huma,

0: t'a fait tout le week-end.
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Ah oui, la scène, elle était pas longue. Ouais, c'est clair. Alors, il y a la scène juste derrière, pareil, hein, ça c'est un selfie avec la scène au fond. Et c'était quoi les groupes que t'as, qu'il y avait sur cette scène? Tu te rappelles des trucs ou pas? Non, t'écoutais juste... Ouais, c'est, en général, c'est assez éclectique. Hein.

Oui, parce qu'il y a plusieurs scènes. Ouais, bah non, il y a toujours plusieurs scènes dans ces trucs-là. Il y a plusieurs concerts en même temps.

Bon, 14 septembre, il est au téléphone. Bon, il nous dit même pas bonjour.

0: Vous avez passé un bon été ?
1: Les bonnes clôtures, les bonnes clôtures.
0: C'était où ?
1: Les bonnes clôtures, les bons modèles de clôture.
0: Vous êtes de la famille là-bas, ou des amis ?
1: Des espoirs.
2: Vous êtes là-bas ? Non, je suis parisien, moi.
0: Ouais. Et alors, c'est eux qui sont partis là-bas ?
2: Ils sont là-bas, ouais, depuis longtemps. Ouais. C'est longtemps, ouais.
0: Ouais, est-ce qu'il y a... Je veux bien un autre café, s'il te plaît.
3: Salon VDL au Bourget, salon véhicule de loisirs. Ça a l'air super. Tu vas postuler à Céline Dion ? Ah, parce que nous, ça nous arrange, parce qu'on cherche, un envoyé spécial qui pourrait aller au concert de Céline Dion et nous raconter c'est comment un concert de Céline Dion, tu vois.
0: Ah, mais peut-être que FRNCK, il y était.
3: Tu vois, on aimerait bien connaître que...
0: Il est là, avec un nouveau t-shirt.
2: Oui, oui, oui.
3: Parce que ça, c'est en octobre, c'est ça ? C'est les trois dates. Non, non, finis ton truc. T'es en train de, t'es en train de postuler là. Vas-y, vas-y, notre envoyé spécial.
0: Golden Hour.
2: Ça va, elle a été un peu choquée
0: Salut.
2: Sur le moment.
0: Ça va, qu'est-ce qui se passe ?
2: Il y a ma femme qui s'est fait agresser juste là en bas de la pharmacie.
3: Il y a ta femme qui s'est fait agresser juste là en bas de la pharmacie.
2: Vendredi, elle a pris l'avion samedi matin, donc vendredi. Uh-huh. Ouais, agressée alors.
0: Mais c'est-à-dire agressée. Enfin,
2: qui lui a sauté dessus, mais elle l'avait repéré dans le tramway, je pense qu'il l'a suivi depuis le boulot.
3: Un mec qui lui avait sauté dessus et qui l'a suivi dans le tramway depuis le boulot.
2: Il ne le sentait pas, le mec. Il lui a sauté, mais elle a une grosse chaîne en or, tu vois.
3: Ouais. Ah, ok, ouais, donc il a essayé de lui arracher la chaîne.
2: Il
3: a la chaîne en or. Ok. Et il y a des gens qui l'ont...
0: Mais là, dans la journée, devant la pharmacie.
3: Ah ouais, à midi, devant la pharmacie. Okay. Wow.
0: Ah ouais, quand même déter, quoi, parce que comment il comptait s'en sortir
3: Ouais, parce qu'il y a du monde quand même à midi, en pleine journée devant la pharmacie.
2: Ma femme a crié et tout, il n'y a personne qui a bougé.
3: Mais non, alors ta femme a crié, il n'y a personne qui a bougé.
2: Alors, comme elle est, elle a le retenu machin, après il l'a traité tous les noms.
3: Après il l'a traité tous les noms.
2: Et puis après, elle est rentrée ici un peu choquée.
3: Elle est arrivée ici un peu choquée, oui.
2: Ils tous sont sortis tout de suite, mais ils n'ont pas trouvé le mec.
3: Tout le monde l'a accueilli et ils ont essayé de le retrouver. Mais ça va, elle n'est pas trop...
2: Non, ça va. Elle est au bord de la plage, la
3: ah oui, c'est ça, elle est partie du coup.
0: Ah du coup, elle est partie. Ah non, elle partait. Ah oui, elle partait.
3: Elle partait de toute façon.
2: Non, ça a été... La journée, elle était un peu choquée, tu vois.
0: Ouais.
2: Choquée, puis surtout énervée. Elle en avait après les mecs, elle en avait après les gens, elle en avait après tout le monde, toi.
3: Mais du coup, elle s'est défendue.
2: Elle s'est défendue. Ce que j'avais peur, c'est que le mec la tape. Bon, il a pas été, enfin, il a été violent dans son, dans sa façon d'arracher le collier, mais il lui a pas donné de coup, quoi.
0: Mmh. Ah, dis donc, mais c'est de la bonne chaîne quand même là pour que ça tienne.
2: Pardon ?
0: Je dis, c'est de la bonne chaîne
2: pour
0: que ça tienne.
2: Ouais, chaîne.
0: Oui, c'est ça. C'est pas un petit truc comme ça.
2: Non,
0: quoi.
2: Pas du tout. Non, c'est pour ça qu'il l'a repéré à mon avis.
0: Ouais, c'est vrai.
2: Je lui ai d'ailleurs dit dans les transports, mais moi je mets plus rien, je mets même plus mes montres dans les transports et tout.
3: Mais t'as quand même une chaîne.
2: Ouais.
3: Je ne veux peut-être pas le dire. Ouais, c'est ça, c'est une étoile. Ah, il y a aussi une bague.
0: Il y a l'alliance.
2: De mon père.
3: Ah, il y a une alliance de l'alliance.
2: C'est la chaîne de mon père, en fait. C'était la chaîne de mon père.
0: Avec son
2: sa
0: étoile.
2: Sa plaque israélienne et une étoile. Voilà, et son alliance.
0: Ok.
2: Voilà. Mm-hmm. Voilà.
3: Voilà.
2: Mais moi, ma chaîne, elle est fine, toi, c'est pas.
0: Ah, c'est chouette de faire ça.
3: Oui.
2: La chaîne, elle est bon.
0: Porter la chaîne de son père.
2: C'est ça.
3: Ouais, les montres et tout ça, ouais.
2: Non, je...
0: Quand on sait ce que les parents transmettent.
4: Quand tu vois qu'il y a un gars qui s'est fait agresser à Châtelet pour sa montre, 400 000 euros, je crois, ou 800 000 euros la montre. T'as bien entendu, hein. Mais par contre, les flics, ils les ont arrêtés direct. Ah, ils les ont remontés en...
0: La montre à 800 000 euros.
4: Ouais.
0: C'est pas mal d'avoir 800 000
3: euros.
0: Mais je
3: sais pas, ça coûte combien une Rolex ?
2: Non, moi, ma montre, c'est
0: une... Oh, une Rolex, ça coûte rien, quoi. Enfin, je sais pas, après, il y a peut-être des hauts de gamme et tout.
2: Ah, si, façon, si, c'est si. Pas moi, des j'ai Rolex. Une Rolex, ma... La Rolex que j'ai donnée à ma femme...
0: Non, par rapport aux 800 000 euros dont on parlait.
2: Non, ça coûte ça. Enfin, ça des Rolex à tous les prix. Ça commence à 3 ou 4 000 euros, et ça peut aller jusqu'à 100 000 euros, la Daytona avec des diamants. Tu vois ce que je veux dire, c'est tout.
0: Mais 800 000, je sais pas, c'est des...
2: 800 000, c'est des Miller, c'est des trucs incroyables, quoi.
3: Tu connais les marques de montres, comme ça, les marques...
2: J'ai travaillé 5 ans à Genève.
3: Ah, mais oui, c'est vrai.
2: Et j'adore les montres. Mon père m'avait offert une Breitling, que j'ai toujours. J'ai une Beauvais, que j'ai fait en échange marchandise à Genève.
0: Comme la ville.
2: Hein?
0: Beauvais, comme la ville.
2: Beauvais, B-O-V-E-T.
0: Ouais, non, pas comme la ville.
2: Beauvais Poirier.
0: Yes.
2: Ça coûte environ... Bon, elle est plus neuve, la mienne. Hein. Elle a quelques années maintenant, mais je l'avais fait en échange marchandise contre une page à 10 000 francs suisses. Ça fait environ 8 000 euros. Toi. Mm-hmm. Mais je la mets pas. Enfin, je la mets, mais...
3: Chez toi.
2: Non, ce week-end, je l'ai mis. On a été chez des amis de ça, mais je ne la mets pas pour prendre le métro.
0: Ouais.
2: C'est tout. Faut pas tenter.
0: Tu sais, c'est un homme raisonnable.
2: Non, mais c'est comme quand j'étais en voyage à Rio de Janeiro. On m'avait dit là-bas, les gens ils peuvent t'agresser si tu vas dans des endroits chelous, hein, bien sûr. Mais parce qu'ils ont vraiment faim, ils s'amusent pas à t'agresser parce qu'ils ont besoin d'oseille quoi pour acheter du pain. Mais si t'es en... La nana qui va dans une favelas avec une montre quartier, une machine, oui, ça va lui arriver des bricoles, c'est sûr. Mais si t'es en tongs, en maillot de bain, en t-shirt, t'arrives pas de bricoles. Moi, j'ai jamais eu aucun problème à Rio.
3: Toi, t'es en tongs, en maillot de bain et en t-shirt à Rio.
2: Bah oui. Bah oui. Si après, tu mets tes bagues en diamant, ta Rolex et ta machin, et que tu vas te promener dans une favela... Il va t'arriver des bricoles, mais tu l'auras cherché. J'ai envie de te dire. Non ?
3: Si. Il dit, moi je veux bien un café. Je veux bien un café, un verre d'eau aussi, s'il te plaît.
2: Et voilà. Bon, vous tous passez un bon week-end ?
3: Écoute, ben, Chan, il était à la fête de l'UMA, enfin c'est à Chan. Hein. Il a travaillé.
5: Merci.
3: Moi j'ai fait la fête.
2: Ah, moi aussi, tout le week-end. Putain, Hier, j'ai comaté. Je suis rentré, je ne pouvais même pas conduire, c'est le fiancé de ma...
3: Attends, j'arrive.
2: C'est le fiancé de ma fille.
3: Alors, hier...
2: Non, c'est samedi. Samedi midi, on était invité à Neuilly-sur-Marne, dans la maison d'amis, qu'on superce au bord de la Marne et tout. Et ils nous... Oh, j'ai mangé un truc que j'avais jamais mangé. Bon, des côtes de bœuf, des machins, des trucs. Mais en plus, ils avaient fait une fondue. Ça va, mon pote? Une fondue de biche.
0: Côte de bœuf et fondue bourguignonne de biche.
2: De biche.
0: Ouais. Mais une biche entière, quoi.
2: Non, je sais pas, c'est un morceau de la biche qu'ils ont coupé. Ouais. C'est des gens, ils viennent, enfin, leur famille, ils ont une maison dans les Pyrénées. Ils m'ont dit vers où, mais je saurais plus te dire. Et là-bas, ils avaient chassé, je sais pas, le village. Ils ont donné une biche, enfin une biche, un morceau.
0: Un bout.
3: Je vais laisser passer. Hop.
2: Bon, un bout de biche. Surtout, on a picolé de midi jusqu'à minuit. À minuit, ma fille, elle m'a fait « Hey, tu rentres pas, toi. Tu rentres, mais c'est Maël, son fiancé, qui m'a ramené. » Et c'était plus sûr, je te jure.
0: Ouais.
3: Bah, 12 heures de picole.
0: Ah, il se marie quand ?
2: Hein ?
0: Il se marie quand ?
3: Il se marie quand ?
0: Tu me dis c'est son fiancé, c'est donc il y a des...
2: Ah, je sais pas. Je sais même pas s'ils ont l'intention de se marier.
0: Ah, ok.
2: Si, je pense qu'ils vont...
0: Oui, c'est pas un fiancé officiel.
2: Moi, je dis, c'est... Ah si, c'est son fiancé, ils habitent ensemble et tout.
3: Non, mais, oui, mais fiancé dans le sens...
2: Non, quand je dis fiancé, j'aurais pu dire copain, j'aurais
0: ouais,
2: pu dire...
0: Ok. Ouais.
2: C'est un amour de mec. Mm. Un amour de mec.
0: Super.
2: Et c'est lui qui m'a ramené, toi. Sa mission, il m'a dit, non, j'ai dit, mais non, mais ça va, je peux conduire. Il m'a fait rien du tout.
0: Je peux conduire.
2: Et il avait raison.
3: Surtout que c'est quand même c'est pas à côté.
0: C'est vrai, t'avais picolé de midi à minuit et tu pouvais... Et tout. Bon, tu pouvais conduire, allez. Moi, je ne me serais pas laissé faire. Hein.
2: Et puis après, c'est pas ça, c'est que... le soir à 8, le midi, de barbecue, machin... Le soir, on remet ça. Et on a fait... On était dans le jardin, toi, on a kiffé, grave. Et... mais c'est... Les bouteilles, après, il a sorti les rhums, les machins. Moi, je suis un amateur de cigares, donc on a... Il a une belle cave à cigares, on a kiffé, on a fait que kiffer. Voilà.
3: Donc, t'as passé un super week-end. À part que hier, t'étais en ramasse. Ouais. Bah ouais.
2: Hier, j'étais un peu à l'ouest.
0: Et t'es en ramasse dans ton lit ou au milieu du canapé ?
2: Au milieu du canapé.
3: Ah bah, c'est déjà...
2: J'ai fait une petite sieste. Ouais. Et j'ai bien dormi hier soir. Là, ça va. Là, je suis bien. Mais il fallait rattraper, quoi, tu vois. C'est le temps de récup qui est plus le même, mon frère.
0: Bah ouais, ouais, ça c'est clair.
2: Le temps de récup, c'est plus le même.
0: Ouais, il s'allonge.
3: Après, ce qui est pas mal, c'est que tu t'es pas couché trop tard. Parce que quand tu cumules...
2: On s'est Non, mais ils m'ont ramené vers minuit, une heure. Je me couche à une heure et demie.
0: Hier j'ai entendu un père expliquer à sa fille, je sais pas, elle devait avoir 8-9 ans, elle lui demandait c'est quoi une nuit blanche. Et donc il lui explique ce que c'est qu'une nuit blanche. Et elle lui demande, et toi, tu es ce que t'en fais et tout. Et il lui dit non, les nuits blanches, c'est jusqu'à 30 ans. Après tu peux pas.
2: Tu mets une semaine à temps. Ah ouais.
0: Et tout. Donc ensuite elle voulait faire une nuit blanche.
2: Mais là c'est pas tellement qu'on s'est couché tard. C'est on a.
0: Il diminue.
2: De la en bouffe, en toi.
3: Bah là le corps il prend
0: en
3: un clope, petit coup,
0: en cigare. Ouais. Ah ouais, vous fumez des pètes aussi?
2: Hein?
0: Vous fumez des pètes aussi?
3: Non, des cigares.
2: Il y a une petite pète qui a tourné, ouais.
0: Ouais, hein? Ouais.
2: Mais pas, j'ai pas fumé, non, une taf ou deux, voilà. Ouais. Non, après, voilà.
0: Quoi alors là? C'est quoi?
2: Je sais pas d'ailleurs qui c'est qui m'a
0: piqué. Ou tu...
2: Je crois que c'est mon neveu qui m'a passé un jour.
3: Ah, mais il y avait plein de familles en fait.
2: Enfin, non, il y avait ma soeur, que c'est des amis qu'on a en commun, okay. Avec ses enfants. Mes enfants à moi, eux, un couple d'amis à eux très sympa, qui habitent sur une péniche, juste sur la Marne, très sympa.
0: Cool.
2: Mais
3: Alors qu'est-ce qu'il va nous montrer? Alors attention, on scrolle dans le téléphone.
2: Ah ouais,
3: oh là là.
2: C'était le premier jet, toi.
0: Bon,
3: alors là, il y a une photo avec beaucoup de viande. Hein, beaucoup de viande.
2: Ça, c'était le premier jet seulement.
0: Vas-y, on
3: détaille. Deux côtes de bœuf. Il y a deux côtes de bœuf, c'est quoi, c'est des saucisses,
2: merguez,
3: des merguez.
2: Il y a de la volaille, il y a de la biche,
0: En ce moment, j'ai beaucoup...
3: Ouais, donc voilà. Donc,
0: On a un peu une...
3: Plein de...
0: Là, c'est une récurrence, c'est faire un CK. Ouais.
3: De l'alcool et du gras. Donc, on va... Qu'est-ce que c'est? Alors, il y a quelqu'un qui joue de la flûte, non?
2: Ouais, c'est mon pote. Il a jamais... Il est incroyable. Il n'a jamais... pris un cours de chant, il ne connaît pas le solfège, un cours de... Il écoute une musique, tu lui donnes la flûte, il refait la musique.
3: Il a l'oreille, enfin c'est le truc de l'oreille absolue là.
2: Voilà, savoir quand même. Oui, s'entraîner tout seul, tout, voilà. Mm-hmm. Il n'a jamais pris un cours, jamais un truc de fou.
0: Génial.
2: Donc hier ça a été un peu détox quoi, tu vois ce que je veux dire? Genre on a mangé une petite tomate, j'étais seul avec ma fille puisque ma femme elle est en Israël. Donc j'ai c'est la petite base de petite burrata, mozza, tomate, toi, une petite huile d'olive.
3: De l'eau.
0: Ah, beaucoup d'eau.
2: Ouais. Le plus que j'ai fait hier, c'est le jus d'orange, toi.
3: Oh, c'est hardcore le jus d'orange.
2: J'ai acheté un bon jus d'orange. C'est la première fois que je rentrais dans ce magasin, dans le magasin là. Ouais, tout bon.
3: Le jaune. Celui qui le magasin bio.
0: Le jaune.
2: Jaune là, ouais. Oh, c'est marrant. J'étais jamais.
0: Ah ouais.
3: Bon, nous on y va.
2: Regardez ça d'extérieur.
0: Ça fait combien de temps? Ça fait 2 ans qu'ils sont ouverts.
2: Ah ouais, à mon avis.
0: Comme
2: ouais.
0: Ça, ouais, à peu près. Ouais.
2: Et je sais pas, il y avait des jeux de fruits qui me donnaient envie. J'ai acheté un jus de pomme, un jus de...
3: Ils sont pas mal, leurs jus de fruits, effectivement.
2: Ouais, très bon. Ouais. Tu sens que c'est le vrai jus de fruits, quoi, toi.
3: Le chocolat est bon aussi. Ouais. Après, tout est cher. Hein. Faut...
2: Oui, c'est pas donné, mais... tu fais pas tes courses là-bas, quoi, toi. Parce que tu fais pas un gros plein. Leurs légumes sont appétissants, j'ai trouvé. Mais j'ai pas regardé les prix, on va dire.
3: Bon, très bien. Ben, moi aussi, j'ai fait la fête.
2: Ouais, qu'est-ce que ça fait de
3: vous? Eh ben, j'ai fait samedi, je suis allé vendredi soir, je présentais un truc de travail, et après on allait boire des verres. Et ça va, je me suis pas couché trop tard. Et samedi, il y avait une fête dans un lieu qui s'appelle La Générale, organisée par une copine. Et du coup, il y avait des conférences, des concerts, et ça a fini en DJ set jusqu'à 3h du matin.
2: Ah bah voilà.
3: Et ben voilà.
2: Baptisé aussi.
3: Ouais, un peu. Il y avait un bon cocktail. Elle avait fait un petit cocktail rhum, sirop d'abricot, ginger beer, je sais plus quoi, c'était très bon. J'ai fait ça, j'ai bu ça. Pas mal du tout.
2: Moi j'ai bu un bon rhum samedi. Un rhum que j'ai acheté... ça, tu vois, comme c'est un bon connaisseur de cigares, j'ai fumé un bon Cohiba avec un type, d'abord un cognac, un bon cognac, genre 40 ans d'âge et tout, et après un rhum Diplomatico.
3: Ah ouais, j'adore le Diplomatico.
2: Ouais,
3: c'est un de
2: enfin, Venezuela, que j'ai acheté dans un... Ouais, qui était bon.
3: Moi, c'est un de ceux que je préfère que tu trouves en supermarché. Mais c'est après, c'est un peu exceptionnel, quoi. Il est pas donné celui-là non plus.
2: Je l'ai acheté là, moi.
3: Tu l'as acheté là, oui. C'est un de ceux que tu trouves en supermarché facilement.
2: Bah, ouais. En fait, j'ai été chez Nicolas. Il ouvre pas, Nicolas, le samedi. Ah ouais, bah, c'est un truc d'idée. Et j'ai demandé au mec d'en face du tabac. J'ai dit, mais il ouvre pas, le mec. Hein. Il m'a dit, des fois, il ouvre, des fois, il ouvre pas. Personne ne sait comment il gère le truc, le mec. Alors j'ai dit, oula merde, comment je vais faire? Je voulais venir avec une bonne bouteille. J'ai dit, tiens, je vais aller voir là.
3: Bah oui, non mais...
2: Et en fait, ils ont plein de trucs sympas. Ils avaient des bouteilles, ils ont même du Don Papa. La bouteille, elle est très belle, tout ça. Alors non, j'ai choisi un truc plus rustique, un Diplomatico. Venezuela, très bon.
3: Ah, tu connaissais pas le Diplomatico?
2: Si, si, si. Mais pas cette bouteille-là.
3: C'est la bouteille qui est un peu foncée là, qui est noire et qui a une espèce de forme foncée. Qui a une forme un peu de truc à l'ancienne.
2: Non, ouais, pas spécialement.
3: Il y a un visage sur l'étiquette, dans mon souvenir.
2: Non, c'est une étiquette orange avec marqué Diplomatico. Non, c'est une cuvée spéciale, je sais pas. Enfin bon, voilà.
3: Eh ben super. Tu t'es cru à Cuba, quoi.
2: Ouais, ah ouais, exactement.
5: En même temps, pour pouvoir répondre à mon équipe si jamais ils ont besoin de moi. Alors que je suis au restaurant avec Chris,
2: et je commence pas à m'en acheter parce que sinon je vais en fumer tous les jours.
5: Il y a aussi des personnes, par exemple. Alors, je dis
2: mais
5: pas
2: j'adore, et lui il a une vraie cave à cigares comme avait mon père,
5: et qui
2: avec des Partagas, des Cohiba, des Monte Cristo.
5: J'ai des sollicitations un petit peu partout.
2: D'ailleurs on lui a ramené 4 ou 5 bouts de cigares.
5: La sensation, même si c'est pas ce qui se passe, c'est que mon interprétation.
2: On s'est régalé quoi. C'est super, on a rigolé toute la pendant toute la journée, toute la nuit. Non, c'était super. Mais je te dis, hier ça a été.
5: Finalement, qu'est-ce que c'est que t'es non négociable? Est-ce que t'en as vraiment à poser?
3: Ça sera ça le dimanche.
2: Ah putain, le dimanche là ça a été. Je suis juste descendu à un moment, mais en prenant mon courage, pour aller chercher des croissants.
5: Simplement dans votre vie, voilà. Que vous ne négociez jamais. C'est-à-dire que quoi qu'il arrive,
2: ma fille, sinon j'aurais rien été chercher du tout.
5: Chose là.
3: Et toi, RSK, t'as passé un bon week-end?
6: Impeccable, à la maison, tranquille.
5: Je donne un exemple. Moi, un non négociable dont j'ai absolument besoin, c'est de passer au minimum une demi-journée par semaine en pleine nature.
6: À Montréal, la dernière fois, on a passé une petite soirée dans le quartier latin, tu sais, à Montréal. C'est un bar à cigares, avec une cave à cigares et tout. Tu as le droit de fumer à l'intérieur que du cigare, pas autre chose.
5: Vous enregistrez podcast, je peux pas manager mon équipe.
3: T'as lu avec les enfants?
5: Je peux pas être avec chérie. J'ai besoin de ces moments-là.
2: Tu me refais un petit café, mon fils?
3: Alors, le café. Bon, ben merci pour cette description d'expérience du week-end.
5: Si je devais travailler et être sur Slack, ça passait à ce moment-là. Donc finalement, c'était vraiment quelque chose de...
3: Ah oui, pas les cigarios, tout ça. Je crois que j'ai jamais goûté. Je suis pas sûre d'avoir déjà goûté un cigare dans ma vie. Si peut-être une fois j'ai goûté.
5: Ou est-ce que l'autre il n'accepte pas?
3: Toi t'as déjà fumé le cigare DNS?
5: Et auquel cas il va peut-être.
0: Ouais, j'ai fumé des cigares, mais peut-être pas dans les règles. Si j'avais acheté. Si en Suisse, d'ailleurs c'est pas à Genève, c'était à Nyon. C'était à Nyon où j'avais acheté un cigare, je l'avais fumé. C'était agréable.
3: À toi tu crois pas.
0: Mais bon ouais, je sais pas trop. Ouais, c'était pas mal. Je me souviens.
5: On sort à tout prix s'imposer du tableau, on se concentre sur s'affirmer.
0: Ce qui était pas mal, moi ce que j'avais bien aimé, c'était enfin, le fait de garder cet objet tu vois, un peu longtemps. Quoi. Enfin, tu vois, je parle d'un gros cigare, là, un barreau de chaise, hein, vraiment. Tu vois, et tu le gardes un peu longtemps, enfin, dans toute la journée, tu l'as avec toi. Voilà, il y avait un machin d'avoir ce truc à fumer qui dure très longtemps. Quoi.
5: Mais
0: ouais, petite expérience.
5: Il ne bougera pas. Voilà, donc
7: tu deals avec ou tu deals pas avec, mais ça c'est pas possible.
0: Et tu fumes des clopes? Non, tu fumes pas de clopes.
7: C'est déjà difficile de dire non. Alors le redire une deuxième fois quand l'autre essaie de négocier quelque chose, ça se casse la gueule. Et
0: 18-19 heures, ta première clope.
7: Après, ça montre une chose, c'est que tes limites ne sont pas crédibles et donc elles seront négociées. Donc c'est hyper important d'apprendre à les assertir.
0: Ouais.
7: Et tu seras d'autant mieux les assertir quand, troisièmement, tu seras capable de choisir tes mots.
0: Bah apparemment, non. Vu le récit de ton week-end.
8: Il y a encore un camion qui recule.
0: Ah non, mais oui, non.
8: C'est le troisième camion qui recule depuis ce matin.
0: C'est quoi le... Hey, bonjour monsieur. Vous nous regardez avec votre belle veste rouge. Et vous vous demandez, mais c'est qui? Qu'est-ce qu'ils font? Qu'est-ce qui se passe? Ouais, bravo, on fait de la radio, exactement. Je te dis, on fait de la radio. Eh ben, on va aller vous voir. Ah bon, pourquoi? Moi, je peux pas, regarde, je suis coincé. Je suis
8: en train de faire autre chose. Comment tu fais?
0: Vas-y,
8: attends, moi, je peux pas. Tu vas?
0: Ah oui, il y a des... Voilà, des vraies pratiques de geek.
8: Je parle sur le chat. Coucou Eric.
0: Chat d'abord, la vie après.
8: Bon, apparemment, faut que je vienne vous voir. Bonjour. Vous allez bien?
9: Ça va.
8: Qu'est-ce que vous êtes vachement habillé chaudement pour cette journée, non?
9: D'où je viens, il fait froid le matin.
8: Vous venez d'où?
9: De Persan, Beaumont.
8: Ah, ok, super. Donc ça explique un peu la outfit montagne.
9: Il fait plus frais. Campagne que sur la région parisienne.
8: Mais là vous êtes là de passage, vous venez souvent?
9: Je travaille ici.
8: Ah d'accord, vous venez de là-bas, mais c'est votre...
9: Juste à côté.
8: Où ça? On a le droit de le dire ou pas?
9: Non, bah là, dans la rue.
8: Dans la rue André Joanneau? Il y a une entreprise générale de plomberie dans la rue André Joanneau. À quel numéro?
9: Bah, nous on est deux rue André Joanneau.
8: Au 2? Donc le 2 c'est... Ah ben non, ok, je sais jamais les numéros. Et donc vous venez boire le petit café avant, mais vous venez souvent?
9: Oh, assez souvent quand même. Quand je passe ici le matin, de temps en temps je prends le café. Je venais aussi manger de temps en temps ce midi.
8: Je sais pas si vous nous avez déjà vus.
9: Oui, je vous ai déjà
8: vu. Ah oui. Ouais. On sait jamais qui on voit et qui on voit pas. Donc aujourd'hui c'est parti pour la journée. Vous êtes plombier ou vous...
9: Chargé d'affaires pour l'entreprise. On fait de la plomberie et aussi du second œuvre. Tout ce qui est peinture, maçonnerie, carrelage.
8: C'est une entreprise assez grosse?
9: Non, on n'est pas... Non. Une dizaine de personnes.
8: Ouais. Et ça consiste en... Moi je sais pas du tout à quoi ça consiste, charge... C'est, vous avez dit quoi, chargé de...
9: En fait, je m'occupe d'établir les devis. Puis après faire le suivi de chantier. Mettre les gars en route, dire ce qu'il y a à faire ou pas faire.
8: Ok. Patron. Petit patron.
9: Oui, vraiment petit alors.
8: petit patron. Très bien, bah merci beaucoup. Bah on vous souhaite un bon café et une bonne journée. En ce lundi. Mais il n'y a personne aujourd'hui alors. Ils sont où tes copains?
10: Ils sont abandonnés.
8: Au revoir. Salut, bonne journée. Ils t'ont abandonné, ouais.
10: Non, mais c'était la samedi matin, on a pris un café avec Lucie et Emilia. Avec leur mari et Emilia.
8: Ouais.
10: Après, je suis parti à midi pour déjeuner.
8: Il est encore un peu en ramasse, t'es encore un peu... Voilà. Tu ramasses encore un peu? Non, ça va.
10: Bah, tu veux que je te dise, c'est là où tu vois que je suis pris, j'y fais la gueule.
8: Vas-y, on va continuer cette histoire.
2: C'est que... Hier, je me suis réveillé vers 9h30, avec du mal. Vers 13h, j'ai été faire une petite sieste, une petite heure. Dans l'après-midi, je me suis endormi sur le canapé pendant une petite heure aussi. Et hier soir, à 10h, 22h, j'étais au lit, quoi. Et je serais bien resté au lit. Donc c'est quand même que l'organisme, il a pris une gifle, quoi, toi.
8: Oui, mais en même temps, il a réussi à récupérer un peu, quoi.
2: Ah oui, non, ça va, je suis bien. Mais...
8: Petit
3: petite diète pendant plusieurs jours.
2: Bah tu vois que 60 piges, c'est plus 25 piges, quoi, c'est tout. Qu'est-ce que je te dis? C'est pas ça, c'est je te dis, sur la soirée, je peux prendre n'importe qui. C'est le temps de récup, c'est pas le même
3: du tout. Déjà, moi, mon temps de récup, il est...
2: Puis
3: il est
2: quel âge, toi?
3: 37. Bah ouais, mais par rapport à quand j'en avais 30, tu vois, par exemple, alors c'est...
2: Non, mais je suis d'accord.
3: Ça n'a rien à voir.
2: Tu tires un petit peu, aller sur la petite quarantaine, et bah, c'est plus pareil qu'à 22 ans, c'est sûr.
3: Mais même qu'à 30, hein.
2: Ouais, je suis d'accord.
3: Et effectivement, bon, ça m'arrive pas souvent, mais des fois, la nuit blanche, là, ça met du temps, hein. Ça, c'est une grosse semaine de récup.
2: Ah oui, tout à fait d'accord.
3: Toi, ça t'arrive encore de faire des nuits blanches?
2: Non. Oui, deux fois par an, grosse nouba, quoi, toi. Le jour de l'an, ouais, le jour de l'an dernier, on s'est couché, on était 100 chez un pote avec un DJ, tout ça. Ouais, je me suis couché à 6-7 heures du mat, quoi. Mais alors là,
3: après, c'est les vacances.
2: Là, le lendemain, il n'existe pas. Toi, ce que c'est une journée off.
3: Ouais, mais ça va, c'est les vacances.
2: Oui, mais non, sinon... Ah non, mais même dans la semaine, je vais te dire un truc maintenant, même si je me couche tard un soir dans la semaine, tu vas becter chez les amis, sans picoler, hein. Tu vas becter, tu fais un bon repas, tu te couches à 2-3 heures du mat, 2 heures du mat, on va dire. Bah, même ça, je le sens, il faut deux jours pour récupérer.
3: Bah oui, ouais. Bah, ça y est, il s'en va. Ah non, il va aux toilettes, je le dis, je vous annonce. Oh, ah ouais, peut-être aussi.

0: Alors on vous annonce que ce matin, il n'y a personne. On est tout seul, dans le café. Ah mais j'avais un... Vous savez quoi ?
1: Il n'y a pas grand monde.
0: Est-ce que vous savez quoi ?
1: Il n'y a pas grand monde.
0: Est-ce que vous savez quoi ? Est-ce que vous savez quoi ?
1: Il n'y a pas grand monde.
0: Est-ce que vous savez quoi ? Vous savez quoi ? Donc JRM est pas là. On pensait qu'il serait, on pensait qu'il viendrait. Mais la semaine dernière, il nous avait laissé un OSNI qu'on n'avait pas écouté. Do you remember? 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Do you remember?
1: The 5th of December.
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0: Ah, ils viennent les uns après les autres.
1: Aujourd'hui, ils sont
0: aujourd'hui,
1: pas ensemble.
0: Aujourd'hui, ils viennent l'un après l'autre. Ils viennent pas ensemble.
1: Salut.
0: Ça va bien?
1: Ça va les grands. Et donc,
0: c'est VS qui est arrivé. Il s'est recoiffé après avoir enlevé son casque. Il est toujours bronzé. Là, il a des nouvelles, non, pas tout à fait nouvelles, mais propres. Des converses blanches propres.
1: Des converses propres.
0: Presque nouvelles, mais non, pas nouvelles, non. Non. Donc quand on y regarde de près, elles sont pas nouvelles, voilà. On est bien dedans, ouais. On est bien dedans, et donc il y en a qui est passé.
1: Des gens passent.
0: Sur le trottoir d'en face. C'est des collègues des RSK. Bonjour. Il est peut-être temps d'aller voir ce qui se passe dehors. Peut-être, hein, qui sait. Comment savoir ce qui se passe dehors.
1: Mais du coup, do you remember or not? Because there was a question at the beginning of this sentence.
0: The 5th of December?
1: Non, j'ai un OSNI de JRM qu'on n'a pas passé la semaine dernière. Voilà, qu'on pourrait passer.
0: Ouais, on pourra faire ça. Hein. JRM, donc il sera pas là aujourd'hui. SRH, CHMTT, elle sera pas là non plus là.
1: LND.
0: Alors LND, pourtant, on s'était fait un petit appel la semaine dernière en disant oui, c'est lundi prochain. Mais bon, des fois on fait autre chose.
1: Des fois on n'arrive pas à se lever. Hein. Des fois on fait autre chose, mais bon là il est bientôt 8h, donc LND ne viendra pas. Ah ben voilà.
2: Comment tu vas? Merci. Ça va mieux.

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0: ça va. Ça faisait longtemps que j'ai pas mangé de gibier comme ça, tu vois. C'est plutôt sympa. Ça c'est juste le premier jet. C'est juste le premier jet, ça. Ça, ça fait des années que j'ai pas été. La dernière fois, j'ai tout chaton perdu sur le hard. La féerie des eaux, là, c'est un truc assez joli, ça, non? Ah, bah oui, sûrement.
1: Ça commence à être. Je ne pas bon, je vais te demander une vidéo. Je vais t'arriver
0: une. Donc, c'est dans les jardins que chaton perd, ça aide. J'étais en Martinique.
1: C'est là, en fait.
0: Ouais, c'est chouette, t'as fait.

0: café à
1: Allez, j'ai un petit café ici.

Ça va, la production.

0: Ouais, mais encore, ouais, t'exagères, tu vois.
1: Mais c'était d'abord.
0: Tu vois. Tu vas trop loin. Alors que tu as pu te faire des carottes vapeur. L'alcool dessèche. Non, ça dessèche.
1: Ouais. Ah oui, putain. Bah oui, il y a des
2: sujets. Ah oui, c'est bon, bah, encore.
0: Qu'est-ce qu'il disait Rabelais? Substantifique-moi là.
2: Oui, non. Il y a la nom qui a de
0: gargantuesque.
2: Non.
0: Ouais. Non mais je sais pas de quoi tu veux parler. J'ai juste entendu Rabelais.
2: Après, si la
0: De quoi, un épicurien?
2: Voilà. C'est un véritable épicurien.
0: Mais faut demander. Encore beaucoup.
2: J'ai commencé avec Coram, la bête de l'écouté. Pas mal.
0: Et donc on rappelle qu'on n'a pas vraiment de comment dire. Salut Emily, ça va?
2: Ma frère, ma soeur, on chantait, on dansait. Ma fille, elle m'a fait hey, toi, tu comprends pas, et clap, tu vois, j'ai tout de suite.
0: Et ben, c'était salut, hein. Ah, vous voilà. Enfin, eh ben, asseyez-vous, installez-vous, on vous attendait. Ah, vous êtes avec une robe léopard ou panthère? Léopard. Léopard et un sac léopard aussi. Ben ouais. Et des lunettes presque léopard, quoi. Hein? Il y a un truc.
3: Des chaussettes.
0: Des chaussettes zèbres.
3: Les lunettes, c'est pas écailles, on dit pas écailles les lunettes.
0: Si écailles, mais tu vois, mais enfin, dans l'alternance du sombre et du clair, il y avait un côté un peu comme ça, comme les taches de léopard.
3: Ah oui, je comprends ce que tu veux.
0: Ben alors là, vous, hein, c'est impressionnant, non? Hein? Vous avez vu ça? Bon, je viens. Alors bonjour, hein, c'est Radio PSG Matin, comme Pré Saint-Gervais. Enchanté.
4: Enchanté.
0: Également. Vous avez commandé une noisette.
4: Voilà, c'est ça, j'aime beaucoup avoir un petit nuage de lait dans mon café.
0: Donc une noisette. Et vous êtes là avec une grosse valise, en plus de votre robe léopard.
4: Je reviens de l'animation d'un stage. Je suis animatrice et facilitatrice de stage dans le développement du Sexpo. Je ne sais pas si vous connaissez.
0: Sex quoi?
4: Sexpo. Sexpositif.
0: Ah, sexpositif.
4: Voilà, okay. C'est ça. Et donc pour un collectif qui s'appelle Colette se confesse. Ouais. Moi je m'appelle Kamatma et j'habite au Pré Saint-Gervais depuis un an.
0: Ah ok, bah, bienvenue.
4: C'est mon camp de base, le Pré Saint-Gervais, et j'aime beaucoup, c'est très sympa.
0: Et alors comment ça se passe au Sexpo? Enfin comment ça se passe? C'est quoi les principes?
4: Alors le principe, c'est que on éduque les personnes au consentement et aussi à pouvoir exprimer son plaisir, son désir, ses limites pour finalement faire en sorte que les gens relationnent d'une façon beaucoup plus joyeuse, libre. Sans les diktats de la société anti-extatique. Voilà.
0: Alors, éducation au consentement, ça m'interroge un peu quand même. C'est-à-dire?
4: En fait, dans la vraie vie, finalement, on peut se faire draguer, se faire mettre du main aux fesses, etc. Mmh. Il n'y a pas vraiment de culture du consentement dans la vie de tous les jours. Et le consentement, ça nécessite un peu de temps, le temps de ressentir. Donc, on apprend aux gens à se laisser le temps de faire des propositions. Par exemple, j'aimerais beaucoup vous caresser les cheveux. Et vous prenez le temps. Est-ce que c'est OK pour moi que cette dame me caresse les cheveux? Là, elle a peut-être pas les mains propres, je sais pas. Voilà. Donc, et vous pouvez me dire oui, peut-être, mais tout doucement. Ou oui, d'accord, un grand oui enthousiaste. Ou non, merci. Non, vous dites non seulement. Alors, allez-y, dites, est-ce que je peux vous caresser les cheveux?
0: Alors je vais vous dire oui. Oui. Oui.
4: Vous êtes sûr?
0: Oui, je suis sûr.
4: Sans condition.
2: C'est marré, on a chanté. 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
0: d'autres. Bah je sais pas, là la situation fait que je vous fais confiance. Donc, je sais pas, vous allez me caresser les cheveux, quoi. Enfin les conditions, je pourrais vous. Non, enfin là dans la situation, je vois pas de conditions. Enfin, je pense que vous allez faire ça gentiment. Agréablement.
4: Donc, à la limite, pouvez l'exprimer. Si c'est
0: oui.
4: Doucement, agréablement, oh, d'accord.
0: Oui, oui.
4: Et vous pouvez aussi me demander est-ce que vous avez les mains propres, par exemple.
0: Oui, bien sûr, je peux penser des trucs comme ça, j'y pense jamais.
5: Bon, mais
4: voilà, et c'est
5: mais...
4: ça, le sexpo, c'est ça, c'est de se dire, je prends le temps de savoir si c'est OK, ouais. Et moi, je ne vais pas vous caresser les cheveux sans vous demander. Je vais vous demander avant.
5: D'accord. Mais voilà. Dans le cas d'une main aux fesses,
4: c'est pareil,
5: comment ça se passe, le sexpo?
4: On met pas la main aux fesses avant. On demande, est-ce que je peux te mettre... est-ce que je peux te caresser le fessier ou te mettre une petite fessée? Voilà, l'idée, c'est de faire un consentement préalable. D'accord, éclairé, c'est-à-dire qu'on sait ce qu'on va faire, on explicite. Libre, c'est-à-dire qu'on n'est pas sous emprise de drogue ou sous emprise de diktat ou par exemple on a peur de la personne, donc on dit ni parce qu'on a peur. Voilà. Révocable, c'est-à-dire que je peux dire oui et puis finalement j'aime pas trop et je veux arrêter. Voilà, donc ça c'est les principes, enthousiaste, révocable, préalable, libre et éclairé. Ça, c'est le principe du consentement, c'est dans la loi maintenant. Et donc, j'anime des ateliers pour que les gens se laissent le temps de savoir qu'est-ce qui est bon pour eux et pour l'exprimer. Et après, évidemment, quand on se connaît bien, on peut avoir des zones de consentement qui sont acquises, mais c'est jamais acquis pour toujours. Et on peut rediscuter dans un couple, par exemple.
6: Bonjour GL.
4: Qu'est-ce qui est bon, comment qu'est-ce qui est pas bon pour moi et comment
6: vous,
4: je veux faire évoluer notre relation.
6: Vous portez-vous
4: bien ? On a parlé des limites.
6: Une bonne portabilité.
5: Mais donc oui, alors, mais ça sous-entend, c'est au sein d'une relation qui existe déjà. Parce
6: bah,
5: que
6: super.
5: Si je reprends l'exemple.
6: Ah oui, apparemment, il y a quelqu'un qui a posé quelque chose pour toi.
5: Je marche dans la rue et quelqu'un que je ne connais pas, qui me croise, me dit est-ce que je peux vous mettre une main aux fesses? Déjà, simplement ça, c'est une agression. Je vais pas commencer à dire ouais, alors je vais réfléchir et tout. Je vais dire ça va pas, casse-toi.
4: On dit non, et puis et l'autre doit dire non merci s'il est éduqué. Mais effectivement, quelqu'un qui est éduqué va pas proposer de mettre une main aux fesses à une inconnue dans la rue. On est d'accord.
5: Voilà, ouais, parce que là,
4: mais c'est pas forcément dans une relation.
5: C'est pas forcément dans le... Non, oui, c'est ça, parce que je me demandais. Vos stagiaires, est-ce que c'est dans le cadre d'une relation?
4: Pas du tout.
5: Enfin, je veux dire, ou est-ce que dans votre enseignement, on met en préalable qu'il y a une certaine relation? C'est-à-dire que c'est pas entre deux inconnus qui viennent de se croiser dans la rue. Enfin, ça pourrait. Mais la plupart du temps, c'est quoi?
4: Alors, ça vaut dans plein de contextes et pas seulement pour les personnes en relation. Et là, je prenais l'exemple dans la rue, mais ça peut être...
5: qu'il y a une certaine relation. C'est-à-dire c'est pas entre deux inconnus qui viennent de se croiser dans la rue. Enfin, ça pourrait. Mais la plupart du temps, c'est quoi?
4: Alors, ça vaut dans plein de contextes et pas seulement pour les personnes en relation. Et là, je prenais l'exemple dans la rue, mais ça peut être dans une soirée...

0: exprimer ce qu'on aime, comment on aime être touché, est-ce qu'on aime être touché de façon en palpant, en vraiment approfondi pour s'ancrer, est-ce qu'on aime être touché de façon fluide, de façon très légère par effleurement, au contraire, est-ce qu'on aime les surprises, être peut-être un petit peu pincé, tirer un peu les cheveux, voilà, et justement mettre de la nuance dans les types de toucher pour avoir plus de fun et de joie et de variété.
1: Okay. D'accord, j'avais une autre question, oui. Mais je crois que j'ai oublié.
0: Non, du tout.
1: Mais quoi, pardon, parce que ça c'est important à la radio, c'est de savoir combien les gens payent.
2: Pourquoi?
1: Parce que c'est comme ça.
2: Combien?
1: Combien les gens payent?
2: Où?
1: T'as payé là?
2: On s'en fout. On paye en
1: pas du tout.
2: Et il n'y a jamais de problème.
1: Non, mais je dis pas qu'il y a un problème, je veux savoir combien.
2: Qui paye pas.
1: Non, mais ça on le connaît.
2: Ouais, ah oui.
1: On le connaît.
2: Ouais. Là, 4,50.
1: 4,50.
2: J'ai dû donner 4,50 et puis...
1: C'est ça 4,50.
2: Avant, on avait un café en rab. Avant.
1: Ah, mais ça, c'était avant.
2: Ah, ouais.
1: Ça, c'était avant. C'était avant. C'était avant quand... Hein, quand RSK était sous stupéfiant et tout, il offrait des cafés à tout le monde. Mais maintenant... Oh là là, hop, il empile.
3: On est content que ça perdure.
1: Alors, est-ce que j'ai retrouvé ma question? Non, j'ai pas retrouvé, mais si, je vais quand même la retrouver peut-être. Eh, salut.
4: Bonne journée.
1: Salut. Et
3: si j'avais une salle au Pré Saint-Gervais, je pourrais donner des.
5: Alors, il est 8h18, c'est la matinée de Radio PSG maintenant.
1: C'est dans quel cadre ça se fait là-bas?
5: Vous revenez
1: d'un stage. C'est quoi? C'est des assos? Non, mais c'est des assos qui vous contactent, c'est des municipalités.
5: Le Pré Saint-Gervais, le PSG.
0: Là, pour le coup, c'est un collectif qui s'appelle Colette se confesse. C'est une jeune femme qui a un podcast très intéressant. Et qui organise, c'est une communauté on va dire, mais voilà, c'est pas spécialement une asso. Et elle intervient dans plusieurs villes en France.
5: Voilà. RSK qui nous accueille.
0: Pour l'instant, il n'y en a pas au Pré Saint-Gervais encore, mais pourquoi pas.
1: Mais ouais, peut-être.
5: Donc, en direct sur Pinot et sur Radio Coach,
1: on attend
5: pétirel.org. Et peut-être en direct sur Radio Coach, on n'est pas sûr.
0: On n'a pas vérifié depuis la rentrée. Je pense que ça serait très utile pour tout le monde.
5: Sachez qu'on a mis aussi des petites affiches aujourd'hui sur la vitrine.
1: Il y a moyen d'avoir des salles, je crois,
5: pour dire qu'on est là,
1: ou peut-être au
5: pour donner l'adresse, parce qu'on voilà. Nous a dit... Que
1: bon, et bien, très bien, ben, merci à vous, bon retour, hein, et bonne journée et bonne semaine.
5: Bonne journée,
1: salut.
5: Au revoir. Voilà.
1: Chervé, ça va?
6: Oui, ça va.
5: C'était la chronique Sexpo.
1: C'est quoi, là, celle-ci?
6: Bah là, c'est un djihadiste, enfin, c'est pas très gay, mais bon, le procès d'un djihadiste.
1: Un djihadiste intégral, c'est ça, il le qualifie de...
6: Ça suffit pas, djihadiste, il faut qu'il soit intégral.
1: Intégral, voilà. Ah ouais, qu'est-ce que j'ai entendu le terme intégral. Ah oui, c'est, tu sais, il y a cette notion là en ce moment de loi intégrale.
6: Ah oui, bah, je sais pas, ça va devenir un mot... Il y a des mots comme ça, des effets de mode, avec certains mots.
1: Ah oui, parce que intégral, là, parce que le...
5: Un camion de nettoyage passe.
1: La voirie. Ouais, la loi
5: voirie,
1: intégrale.
5: Le Pré Saint-Gervais
1: passe. C'est pas du tout un terme officiel. C'est juste pour dire que c'est une loi. Enfin, c'est vraiment un terme intra au Parlement. Et juste pour dire que c'est une loi qui va. Ou plutôt une loi de, un terme de communication. Pour dire que cette loi va essayer de. Enfin, va envisager le problème dans son intégralité.
6: Ouais.
1: Comme s'il y avait des lois qui.
5: Et envisager le problème dans la
6: je fais le pronostic que ça va de ça va devenir un mot comment
5: bonjour.
6: Dire
5: bonjour
6: je trouve pas mon terme
1: un mot courant
6: un mot courant ouais passe partout
5: un peu comme islamo-gauchiste
6: tout va être intégral
5: ouais, tout va être
6: voilà
5: intégral.
6: L'insulte oui suprême
5: ouais, intégral.
1: Ah, tu crois qu'on pourra demander Kiki j'aimerais un café allongé intégral bonjour ça va ouais. Hein, tu crois qu'il y a un moment ça
6: ouais.
1: Et est-ce qu'il te reste des croissants intégraux? On dit intégraux ou intégral?
6: Intégraux.
1: Intégraux.
5: Intégraux. Ouais, intégraux.
1: Non mais intégraux ça peut pas exister. Ce
5: intégraux.
6: Jus d'orange, intégral, ouais. Donc là il n'entend pas.
5: Intégral, intégraux.
1: Il est à fond dans le jus d'orange.
5: C'est vrai, intégral. C'est bizarre intégraux, mais on... Non si vous êtes aussi.
1: Bon, Radio PSG si. Matin intégral. 7h-9h, c'est la matinale.
5: Et tu vois un t-shirt où il y a marqué intégral.
1: Et aujourd'hui,

0: C'est pas mal.
1: Un t-shirt, il y en a marqué intégrave.
0: Intégrale.
1: Bon. Voilà. Pas grand monde. On est obligé d'aller sur le. Hein,
2: c'est étrange ce lundi.
0: Oui, c'est bizarre, il n'y a personne.
1: Mais oui, vous venez tous à la queue le.
0: Ouais, merci beaucoup, mon jus d'orange.
2: Ou alors
0: lundi.
2: C'est moi qui les ai fait fuir.
0: Non, ils viennent de partir.
1: Ils sont arrivés l'un après l'autre. Ah, ouais. Je pense que quand tu vas partir, Victoria va arriver. Enfin, tu vois, c'est
2: possible.
1: C'est la journée de l'individu aujourd'hui, je crois. La journée de la singularité.
0: La journée intégrale.
1: La journée intégrale de la
0: de
1: singularité. Singularité intégrale aujourd'hui. Mais ça sent le jus d'orange.
0: Ah
1: oui, c'est parce que tu en as un dans la main.
0: Alors, est-ce qu'on fait une petite chronique agenda de la semaine?
1: Bah, vas-y. Hein.
0: Alors, j'ai qu'une date à vous proposer.
1: Bah, c'est super.
0: C'est déjà
1: pour moi, c'est intégral.
0: Voilà.
1: Moi je vais voir ce qui se passe dehors pendant ce temps-là.
0: Et donc, jeudi 17 septembre, ici même, là où je suis assise presque,
1: complètement.
0: Pas très très loin de là où je suis assise actuellement, en direct, sauf si vous m'écoutez
1: du
0: en différé.
1: Du no input intégral.
0: Donc, des concerts jeudi soir au Vania Café, à partir de 20h, je pense, organisé par notre ami Computer Mathematics, Max.
1: Non, alors,
0: et donc il y a 5 concerts qui vont s'enchaîner là dans le recoin du Vanilla Café qui accueille des petits concerts de manière très sympathique.
1: Est-ce que ça va jusque là?
0: Ah Kiki, il y a des concerts jeudi soir?
1: Non, ça va pas.
0: Jeudi soir, concert, Vanilla Café, 48 rue André Joanneau, viendez. Et oui, il faut venir. Et même que DNS y joue, haha, je balance. Toi, tu sais tout, en fait.
1: Tu construis ton royaume.
0: DNS est sur la terrasse, et ce qui s'est passé, c'est qu'on l'entend pas. Parce que le Bluetooth va pas jusqu'à la terrasse.
1: Compète intégrale ou pas? Parce que là, on est sur le thème intégral en ce moment.
0: Enfin, de manière... Ah, voilà, il revient.
1: C'est intégral.
3: Mondial.
1: Mondial. Mais vous êtes beaucoup là, comment se départager et tout. Bah, mondial,
3: tu fais le plus de points, quoi. Non, c'est assez fou. Tu as 4 catégories.
1: Ouais.
3: Bronze, argent, or, diamant. Diamant. Voilà.
1: C'était platine.
3: Et donc dans chaque catégorie, selon le tiers dans lequel tu es par rapport, tu vois, tu prends le maximum de points, tu divises par 3.
1: Mm-hmm.
3: Si tu es dans le tiers faible,
1: ouais.
3: tu dégringoles d'une catégorie. Mm-hmm. Si tu es dans le tiers du milieu, tu restes. Et si tu es dans le tiers supérieur, tu montes.
1: Ouais. Et quand tu es dans le diamant, tu peux plus monter.
3: Non.
1: Et alors ça te garantit de rester tant de temps ou juste bon bah t'es en
3: non, tu peux redescendre là, c'est moitié-moitié. Tu montes, tu restes, tu descends.
1: Ouais. Et ça se passe comment pour toi?
3: Ça se passe bien.
1: On peut te demander la catégorie.
3: Là, je suis gold parce que j'ai foiré un peu, il y a deux trucs, j'ai un peu foiré.
1: T'étais diams avant?
3: Normalement je suis tout le temps diams.
1: D'accord. En faisant quoi? C'est quoi tes trucs préférés?
3: Ça dépend.
1: Vas-y.
3: Non, mais ce qui est rigolo, c'est que c'est tous les jours, tu as le droit de jouer une fois tous les jours, jusqu'à la fin de la semaine.
1: Mmh.
3: Et donc, des fois, c'est... Voilà, il faut... Ça dépend.
1: Bon, c'est un peu abstrait pour nous, parce que moi, j'ai vaguement vu ton écran, donc j'ai dit SimCity, tu m'as dit un genre de... Mais peu importe le nom du jeu, mais par exemple, c'est quoi le dernier coup que tu as fait? Enfin, qu'est-ce qui s'est passé?
3: Non, il n'y a pas vraiment de coup, en fait.
1: Non, mais tu joues... Il y a quelque chose,
3: Non, il n'y a pas de...
1: Tu regardes ton écran, si tu le fais, non,
3: c'est des jeux de stratégie, si tu veux. C'est-à-dire que c'est de choisir au bon moment avec les ressources.
1: Quel a été ton dernier choix, par exemple?
3: Bah, c'était pas très bon.
1: Ouais, mais n'empêche. T'étais dans quelle situation et quel choix tu fais? Il t'a fait dégringoler.
3: Là, tu vois, il va me bouffer. Lui, là, il va venir.
1: Ouais, il monte des trucs.
3: Ouais, il est rouge là. Voilà, c'est pas mal. Il arrive à faire crack. Donc là, tu vois, je sais où il va te montrer.
1: Tu t'appelles Boucha.
3: Boucha, c'est dans ma vie là.
1: Et donc, quel truc tu as fait là-dedans?
3: Je suis là, gros. La merde,
1: un petit move.
3: Bonjour.
1: Bonjour.
3: J'ai fait de la merde. Non, des fois, tu sais, t'arrives pas parce que tu joues avec des. À chaque fois. Chaque équipe, chaque personnage a une spécialité.
1: Alors, Non. Et ce que je peux te demander, c'est quoi la tienne?
3: Non, mais non, parce que
1: ça non plus, je peux pas te le demander.
3: Ça, du coup, ça change, tu vois. Et en fonction...
1: On va te demander quelle est la dernière spécialité que tu as eue.
3: Un qui va avoir un tireur à l'arc, par exemple. Ouais.
1: Mais ça, c'était pas toi. Toi, c'est pas tireur à l'arc. Oh, un FRD intégral. Ouais, Shana Tova.
3: Mais ça dépend.
1: Tout le monde choix feu.
3: Bah ouais. Mais ça dépend. Ça dépend parce que chaque semaine ça change, donc ça fait que tu as une nouvelle truc avec une spécialité particulière.
1: Ouais. Ah. Ça tu veux pas me dire toi par exemple la semaine dernière, c'était quoi la spécialité?
3: Là par exemple, alors la semaine dernière je sais plus, mais là c'est monter sur les montagnes.
1: Ah t'as vu, tu étais alpiniste.
3: Alpiniste.
1: Et ça s'est bien passé. Non, ça s'est pas bien passé.
3: La semaine dernière, ça s'est bien passé. Là, cette semaine, ça se passe plus mal, mais c'est le premier jour. Tu vois, demain, j'aurai une meilleure idée de comment faire.
1: Ça fait combien de temps que tu fais ça?
3: 5 ans, 5 ans.
1: Tous les jours. Non, tous les jours, vraiment.
3: Ouais. Ouais. Et c'est vachement bien parce que ce genre de jeu, c'est vachement bien parce que ça te prend ton temps de cerveau disponible. Et du coup, si t'es un peu en dep ou en machin, ou en bidule, ou angoissé, ou machin, tu te focuses sur quelque chose.
1: Une petite pratique maniaque, ça s'appelle.
3: Oui, c'est ça, exactement. Tu en as parlé l'autre fois. Et, voilà. Et ça permet de sortir des moments d'angoisse où tu boucles, en fait. Ça te déboucle. Donc c'est pratique.
1: Super. Très bien. Bah écoute, merci.
3: C'est ça plus parce que ça m'amuse beaucoup.
1: Ouais. T'es plus angoissé, c'est fini ça. Les angoisses, tout ça, c'est fini.
3: Ouais, ça n'arrive plus.
1: C'est réglé.
3: Il y a juste un sac qui est arrivé là, tu vois.
1: Sac carré.
3: Tu vois le genre d'angoisse. Ce matin, un gros problème. Ouais. Mais non, mais sinon, ouais. Non mais sinon maintenant je fais plus pour gagner, quoi, pour la gagner.
1: Ah,
3: tu vois, parce que quand t'arrives dans les 100 premiers sur plusieurs milliers de personnes qui jouent, c'est pas mal, t'es content.
1: Je parle à quelqu'un là.
3: Ouais.
1: Radio PSG Matin, bonjour, alors en direct du Vanilla Café, nous recevons GL, un des 100 meilleurs mondiaux.
3: Il y a un classement Elo.
1: Un classement quoi?
3: Comme aux échecs en fait.
1: C'est-à-dire?
3: Eh ben t'as des points et t'es classé comme aux échecs, mais je suis pas...
1: Ah oui, ok, oui, d'accord. Ouais,
3: si tu... Mais moi je joue pas les... C'est quand tu joues ça les uns contre les autres. Ouais. Tu peux jouer, par exemple, tu peux jouer contre toi, c'est lui ou machin. Et t'as un classement comme aux échecs, mondial.
1: Et t'es dans les 100 premiers.
3: Moi je suis pas classé là-dessus, je suis classé sur le challenge, pas sur le classement machin.
1: Bon bah merci pour ça.
3: Cette... Sinon,
0: la barrière en face. De l'autre côté, tout à l'heure est passé à gauche,
1: merci pour
0: droite.
1: Cette recette.
3: Il y a des championnats du monde.
1: Ce conseil anxiolytique.
3: Il y a des championnats du monde.
1: Ouais, ben ça certainement.
3: Ça, cette année se passait à...
1: À Paris.
3: Non, en Hollande, à Amsterdam.
1: Pourquoi pas.
3: T'as des gens qui jouent sur leur téléphone. Qui vont à Amsterdam jouer sur leur téléphone. C'est fou. Je trouve ça génial.
1: Tu n'y es pas allé.
3: Ben non.
1: Non, t'as suivi un peu.
3: J'ai un peu suivi, ouais.
1: Et qui a gagné?
3: Les mecs sont très forts, ils sont très
1: non,
3: forts.
1: Oui, les mecs sont très forts, certainement.
3: Je sais pas qui a gagné. Ou
1: quelle nation, je sais pas quoi.
3: Non, je sais pas trop, mais je regardais un peu des matchs, les mecs sont forts. C'est comme aux échecs, tu vois. Toi, tu joues un peu, ouais. Et tu vois, et puis il y a des mecs qui sont... Ah, ouais. Ils sont forts.
1: Bonjour, là, ça va?
3: Et là, idem. T'as des gens qui sont extrêmement forts, ils font tout bien, il n'y a pas d'erreur. Incroyable.
1: Bluffant quoi.
3: Extrêmement bluffant. Extrêmement bluffant.
1: Bon, merci beaucoup. Je vois que tu as fini ta deuxième noisette.
3: Ouais.
1: Peut-être une troisième.
3: Non, je vais prendre mon sac. Je vais y aller.
1: Ah, il va prendre son sac. Alors, est-ce qu'on reste pour le moment du sac? Observer un peu comme ça. On va se mettre là comme ça. Un peu loin et on va observer. C'est toi qui...
3: Ouais.
1: Il est où ton dermatologue?
3: À Levallois.
1: C'est pas à côté.
3: Non, mais tu sais, c'est assez compliqué d'avoir des rendez-vous chez les dermatologues rapidement.
1: C'est vrai. Et t'en as trouvé
3: une semaine sur l'autre. Ouais. Non, sur les conseils d'un docteur. Tu vas dire, allez voir là.
1: Allez voir machin et tout.
3: J'y vais. Et donc j'ai rendez-vous et ça allait très bien. Ils m'ont rappelé pour me dire, ouais, non, on va retarder leur... Enfin, ouais, ils m'ont repris un rendez-vous. Des gens sérieux.
1: Très bien.
3: Ouais, mais les gens sérieux.
1: Bon bah bon dermato. Bonne journée. parce que t'as l'impression que t'as un truc gras.
3: Non. Non, mais j'ai ce petit...
1: C'est... T'as des boutons dans la main, c'est ça?
3: Non. Non, j'ai un petit truc qui m'a poussé, là, regarde. Non. Non. Ça y était pas.
1: Là, cette petite croûte que t'as bien sur le nez.
3: Ouais, ça y était pas. Et 6 mois, ça y était pas, et là, ça y est.
1: Ouais.
3: Tu vois.
1: Oui, effectivement, mais je regarde si t'as un grain de beauté là aussi.
3: Oui, non, mais...
1: Là.
3: Oui, je vais faire voir.
1: Je lâche pas, mais les trucs apparaissent avec ça.
3: C'est ça. La peau, la
1: peau. Et d'ailleurs, oui, ça continue, c'est tout qui reste actif quand même.
3: C'est vrai.
1: Bah, les cheveux continuent de pousser.
3: Ça n'a pas longtemps.
1: Non, pas longtemps, mais quand même.
3: Ça va, parce que ça imagine que tu meurs et t'attrapes un cancer. C'est un
1: con, quoi. T'imagines, tu meurs et tu vas chez le coiffeur. Et à propos, tu t'es donc coupé les cheveux.
3: Bah oui, alors j'y suis allé.
1: Bah ouais, ouais. Mais c'était... C'est... Ah non, ouais, t'as pas gardé ce côté un peu foufou, là.
3: Non, non, ça suffit. Non, je me suis dit que voilà, je suis allé là-bas. Alors ça change tout le temps, le coiffeur.
1: C'est, dépend, c'est où là-bas moites. C'est où là-bas?
3: Là-bas, là, au bout de la rue, là, Gabriel Péri, là, sur la droite.
1: C'est énorme, tu...
3: Il y a un barbier de Séville. C'est énorme.
1: Ah, ok, ok, d'accord. Je...
3: Barbier de Séville, ouais. Sur la droite.
1: Ouais. Et... Avant Préambule.
3: Ouais. Exactement. Ouais. Exactement. Exactement. Exactement. Là. Je sais pas.
1: Par Beaupré.
3: Oui, oui.
1: Ok. Bon.
3: Il y avait ma moite. Ma moite, j'irai plus.
1: Ma moite. Et il te caressait le visage.
3: Ah, c'était
1: ça, il y a Gnafo à la télé. Gnafo, comme Knaki.
3: Elle est très intelligente, c'est bizarre.
1: Elle est très intelligente. Ouais, bah c'est... Oui, ça, oui, il y a beaucoup de gens très intelligents.
3: Oui. Non, mais elle est...
1: L'intelligence n'est pas réservée à l'intelligence.
3: Non, mais je l'écoutais parler l'autre fois, je sais pas pourquoi, je regardais. Et j'étais étonné parce qu'elle est vive, etc.
1: Bah, elle tourne bien ses saloperies. Ouais.
3: Ouais.
1: Elle s'y connaît.
3: Elle s'y connaît.
1: Elle s'y connaît. Alors, ils se sont partagés le... Ça va?
4: Ça va très bien.
1: Ouais,
4: bien, bien.
1: C'était bien l'été?
4: C'est très bien. C'est top.
1: C'était où?
4: En Algérie.
0: En
1: Algérie?
0: Ouais.
1: Longtemps?
0: C'était super. Mais j'avais pas prévu
4: semaines.
0: À la base.
1: Cool.
0: Enfin, je pensais pas
1: dans quel coin de l'Algérie?
4: Kabylie.
0: Kabylie.
1: Ouais. C'est grand la Kabylie. Hein,
0: samedi soir.
1: À la campagne,
0: soirée,
1: dans une ville.
0: Je ne sais pas qu'il y avait un DJ set super bien jusqu'à 3h du matin.
1: C'est de là d'où vous venez.
0: Ça vous aurait plu, c'est con. Après, je me suis
1: dit. Go bled. Enfin, c'était bien.
0: Bah oui.
4: Comme c'est des congés, c'est bien.
0: Il était 1h quand j'ai compris quoi, ça allait
1: danser. Super. Bah, bonne journée.
0: Allô, je suis allé dans le 14e arrondissement. Viens danser. Tu es à l'autre bout de Paris, viens danser.
1: Ah bah alors ça, dis donc. Moi je connais. C'est là, c'est là qui regarde mon pacemaker.
3: Oui, largement. Non, parce que tu sais, il avait eu un panaris, Jean.
1: Ouais.
3: On est allé le faire opérer à la clinique des peupliers. Et figure-toi que c'était là où Aloïs faisait son stage.
1: Ouais.
3: De seconde.
1: Ouais.
3: Ouais. Super. C'était parfait.
1: Ça c'est une info, ça.
3: Ouais. Et c'est très bien comme clinique en fait.
1: Bah ça y est, il est parti, je le savais.
3: C'était très bien, ils sont très bien. C'est des gens bien.
1: Oui, très bien. Oui, les gens sont très bien. Mais Ramsey, là, c'est un énorme groupe.
3: Je ne vais pas comprendre avec Ramsey.
1: Non. Oui, avec les éditions Ramsey.
5: Je vous adorais voir souffrir les gens.
1: Ah, c'est Ramsey, d'ailleurs, les éditions. Ramsey. Maintenant, ils font dans le médical. Ils ont compris. Ils ont revendu l'édition à BLLR
6: maladie.
1: Et ils sont dans le médical. Ah, hé, hey, tiens, regarde. J'ai gardé, j'essaye de l'enlever, mais ça reste.
7: C'est la
1: et donc toi, alors toi, tu t'appelles Daniel.
7: Je l'ai connu à partir de 1933.
1: Et
8: ça a toujours été comme ça.
1: Et il y a, c'était quand? C'était vendredi, c'était samedi, c'était quand? Vendredi. Vendredi, t'étais dans le café et tu faisais des dessins sur les gens. Hein, des tatouages.
5: c'est qui?
6: J'ai voulu procéder à une reconstitution.
1: Et là, tu vas où?
6: Passionné par cette...
7: À l'école.
1: À l'école? Mais elle est où ton école?
6: Accompagne ces messieurs.
1: Tu connais l'adresse de ton école?
7: Non.
1: Le nom de la rue?
7: Non.
0: L'école?
1: Ah, le nom de l'école.
8: Il se passe quelque chose.
7: Mandela.
1: Mandela. Nelson Mandela. Très bien. Eh ben, je vois que tu as ton truc de pirate. Vélo, compost, téléphone, short, t-shirt, sandales. Paré. Bonne journée. Oula, oula, oh. Oula, ça ballotte au départ, mais ça tient le coup. Bonjour. Vous allez à l'école? Ouais. Et vous l'emmenez pas sur votre vélo? Ah bah tiens, hey, je voulais vous demander un truc parce que moi aussi j'ai un pignon unique. Et donc la chaîne elle est jamais.
0: Bon bah ça y est, il est parti trop loin. On l'entend plus. Il est parti beaucoup trop loin. Ouais, non, donc on saura jamais les histoires de pignon unique.
1: Loin, mais sinon, nous ça...
0: C'est bon, ouais. T'as pris la photo?
1: On est bien avec ces trucs.
0: Bah, ah, je suis content que quelqu'un s'est servi de mon petit panneau.
1: Ah, c'est de la radio, là on est en direct tous les 15 jours, on est à radio.
0: Ah, on le
1: radio PSG matin. Et bah voilà, lundi prochain, salut.
0: Bon, moi je crois que je vais abandonner le navire un peu plus tôt pour aller chez le médecin.
1: Il voilà. Est pas couché, lui.
0: Ouais,
1: messieurs, vous allez vous croiser maintenant.
0: J'ai un rhume depuis un mois qui part pas.
1: Et ça, on m'entendait ou pas?
0: On a raté le pignon unique. On a entendu pignon unique et paf, ça a coupé et après...
1: Et bien alors je lui ai demandé si c'était normal que la chaîne soit toujours un peu détendue. Parce que moi sur mon vélo avec le pignon unique, et j'ai essayé de la retendre et j'ai vu déjà pas mal de pignons uniques. La chaîne est légèrement détendue. Et je demandais, et il n'avait pas vraiment d'avis. Il m'a surtout demandé ce que je faisais avec un micro.
0: Ok, ben voilà, c'est ça qu'on n'avait pas entendu.
1: Mais donc c'est bien, lui carrément... Voilà, et, hein, il est garagiste, alors du coup, il prend l'essence interdite. Ah bah bravo. Ah bah bravo, avec ta voiture en plus, hein. Dis donc. Bon. Eh ben, il est quelle heure? Mais je croyais qu'il était parti, toi.
3: Oui, mais j'y vais.
1: Regarde, allez, il y a... Non, non, je te chasse.
3: Non, j'ai un peu la flemme.
1: Mais, FRD, il est parti?
0: Alors, il est 8h40.
1: Il est 8h40. Alors, il est 8h40, donc dans 20 minutes, c'est la journée du ménage qui commence. C'est la journée du ménage intégral. Bonjour madame, vous allez bien? Vous allez à l'école, hein? C'est quel... Ben, me regardez pas comme ça! Vas-y, non, mais tu peux me regarder, pardon. Bon, ben, bonne journée. Ouais, c'est donc journée du ménage intégral.
0: T'es mondial, toi, c'est ça que tu dis.
1: Mondial, alors ça, je sais pas, parce que ça va essentiellement se passer à la maison.
0: Non, mais t'es mondial, c'est une nouvelle expression que disent les jeunes.
1: Ah oui, t'es mondial.
0: Ou
1: oui,
0: c'est
1: oui,
0: mondial.
1: Ouais, je suis mondial avec le ménage intégral. Ouais. Le ménage intégral, c'est mondial. Voilà, c'est ça qu'on dit.
0: Moi, je vais tenter d'aller chez le médecin, donc je vais abandonner le navire dans pas longtemps, là. Je suis en abandon.
1: Non, mais vas-y, meuf. Vas-y, meuf. T'as rien à perdre, à part un peu de temps. Et le temps... Vous allez bien, monsieur? Bon, il va très bien. Ça, c'est cool. Ben, on va vous lire, on va reprendre une annonce, puisque on est laissé. Puisqu'on est laissé à soi. Et que soit un coup de téléphone. Je décroche et c'est Guillaume qui travaille pour Enedis. et il déroule son labux à propos de mon compteur Linky. Il parle de mon compteur Linky. J'essaie de l'interrompre, hein, mais lui il continue. Rien à faire. Pas moyen d'interrompre. Je crie allô, allô, qui êtes-vous, etc. Enfin, j'essaie vraiment de l'arrêter, mais rien n'y fait. Et quand il a fini, je me prépare à lui demander, me voir à m'indigner. Qui êtes-vous, qui vous avez donné mon numéro, qui c'est cette histoire, enfin le truc que je fais habituellement avec le démarchage téléphonique. Mais déjà le mec est reparti. Et il enchaîne en disant on va faire court, je vais vous faire perdre du temps. Et là, tout à coup, je comprends que ce Guillaume a la voix tout à fait agréable. Et là, c'est un robot. C'est sans doute un robot. Alors j'ai raccroché. Ça, c'est une bonne chose à faire.

0: c'est quoi le nom de la boîte là où on était allé faire des photocopies Tu m'avais indiqué qu'il y en avait dans le 3e ou dans le je sais pas quoi, qui font des photocopies.
1: Je sais pas, j'ai aucune idée de.
0: Du scan et tout.
1: Ça me dit rien du tout.
0: Mais si un truc de repro, tu m'avais envoyé, qui est vers l'opéra comique.
1: Non, je sais pas. C'était sûr, c'est moi qui te l'ai envoyé.
0: Ah oui. Toi, dans le centre de Paris, non, ça n'est pas un truc que tu connaissais bien, que je connaissais aussi.
1: Que moi, je connaissais aussi.
0: Oui, oui, enfin, tu m'as dit, bah tiens, mais va là-bas. Ah oui, ils sont bien. Non.
1: Bah là, tout de suite, là, je sais pas, c'est peut-être parce que j'ai pas assez dormi, mais je l'ai pas.
0: Bon, bah on verra plus tard. En tout cas, chers auditeurs, si vous avez un conseil en termes de photographie couleur A3, n'hésitez pas.
1: Pas cher et de bonne qualité, évidemment, parce que c'est ça un peu le...
0: Pas cher et de bonne qualité, ou on va juste dire de bonne qualité, et puis on verra ce qu'on estime être cher ou pas. Hein, parce que tout ça, c'est très subjectif.
1: Salut la matinale, peut-être je reviens dans 5 minutes, hein. Je sais pas, on sait jamais.
0: Moi je parie que tu reviens dans 7 minutes, c'est-à-dire okay, à 52.
1: Et ben à tout à l'heure.
0: À tout de suite, à 7h52, on retrouve GRCN qui là est parti chez le DCTR.
1: Dans 2 semaines,
0: pour
1: salut.
0: Avoir un RNDZ salut. VS. Même une PLC... en CNLSLTN. HRV est avec LPPTCHN ou LPPTCHN s'est mis vers HRV tranquillement. En toute. En tout ceci, en tout cela.

pousser la tête en bas. Enfin, c'est singulier, c'est pas plus singulier que ça. Pas plus que... Voilà, la tête en haut.

0: Alors, l'assurance vieillesse vous informe d'un trop perçu dû à une erreur de leur part. Il faut rembourser. L'assurance vieillesse envoie un échéancier. Les deux tiers de la pension seront prélevés pendant 3 mois. Les deux tiers de la pension. Pas de concertation, pas d'arrangement, pas de réponse au recours du pensionné. Salut HVR, bonne journée, à bientôt. Pas de guichet, pas de possibilité de rendez-vous, d'interlocution, rien. C'est comme ça. Ils font une erreur et vous allez rembourser en versant 2/3 de votre pension. Enfin, 2/3 de votre pension va être retenue pendant 3 mois. 2/3 de la pension. 2/3 de la pension, c'est énorme. Là, vous retrouvez, là, vous êtes retenu. Et bien sûr, pas d'excuses. Mais pas désolé de cette erreur. Jamais. Non. La pension du pensionné est amputée de 2/3 pendant 3 mois. L'erreur, c'est nous qui la faisons. C'est toi qui la pleures. Ah, salut. Ça va bien?
1: Très très bien.
0: Ah, super. Ah non, on est ravis quand ça va très très bien, comme ils disent. Hein, Rami? Et PTT, viens là. Thank you.

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0: Bonjour et bienvenue sur la chaîne Son des animaux. Aujourd'hui, nous allons explorer les sons fascinants et souvent méconnus des chauves-souris. Ces créatures nocturnes émettent une variété de sons pour la communication et l'écholocation.
1: Bienvenue sur notre chaîne Son des animaux. Aujourd'hui, nous partons à la rencontre du blaireau européen, un mammifère discret et fascinant dont les mœurs sont habituelles.

0: Il est 56 et GRCN n'est pas revenu à 52. Et 20 minutes. Il nous reste 2 minutes 30 pour terminer cette émission. Vous êtes en rendez-vous? Oui, mais vous êtes tout le temps en rendez-vous. Mais ouais, mais alors je peux jamais vous poser des questions, vous êtes tout le temps en rendez-vous. Bon, allez, je vous entends. Ça s'est bien passé l'été? Même pas bien passé. Si. Eh ben, bonne réunion. Oh, tiens.
1: Bonjour. Comment ça va?
0: Attends, j'ai une question pour monsieur. Monsieur, bonjour. Non, non, mais alors. Vous avez un bouc avec le bas qui est plus long. Vous avez déjà un visage en longueur et vous l'avez allongé encore plus. Ouais. Ok, d'accord. Et ça vous est venu comme ça? Ah. Ok, un ami vous a converti. Merci beaucoup, bonne journée. Bon, alors, quoi de neuf?
1: Bah, on va compter ensemble, 29, 28.
0: 29. Bonjour, ça va?
1: Bah ouais, bonjour. Ça va, vous allez bien?
0: C'est un micro là. Est-ce que tu prends ce micro là? Vraiment, ah bah ça c'est super parce que tu viens pour la dernière minute. Paf, ouais. C'est parti.
1: Petite conclusion.
0: Ouais. Petite c'est parti.
1: C'est une conclusion politique
0: alors.
1: Ou pas?
0: Oui. Oui, oui, conclusion politique alors.
1: C'est le 15 octobre, c'est le prochain conseil
0: municipal. Le 15 octobre?
1: Ouais, le 15
0: c'est le 15 octobre. Ok.
1: Prochain conseil.
0: D'accord. Bon, jeudi, il y a des concerts ici. Et moi, je vais jouer avec un copain. Hein? Donc, politiquement. Alors, quoi?
1: Quelle heure?
0: Ah, le concert. Je pense à un concert à 20h. Ah, bah, c'est 19h. Waouh! Parti à 19h. 20h, je suis à 23h. Voilà.
1: Et je peux faire une alerte meeting, parce qu'il y a un petit meeting là bientôt.
0: Oui, vas-y, t'as exactement 10 secondes.
1: Ok, meeting NFI avec Monsieur Bonfard dans la Circo, à Romainville avec...
0: À Romainville, l'adresse. Bonfard, voilà. L'adresse. Le jour.
1: Le 26 septembre, 18-19h.
0: Ok, c'est fini. Salut, merci.

Aéropus vit aussi dans les alpages. Avec ses extrémités curieusement renflées, le mâle est presque un animal mythique dans lequel ressuscite tout à la fois Édipe et ce fameux matelot des bandes dessinées de 1930. Mais si l'allure est surprenante, le chant, lui, est d'une extrême monotonie.

0: Un jour de grand vent. Un hérisson glissa sur le paillasson d'une maison.
1: Le propriétaire ouvrit la porte. L'hérisson arriva droit dans la bouche d'un monstre. Et là, le monstre l'avala. Voilà.

0: Le hérisson est devenu vert fluo à cause de la couleur de l'estomac du monstre. Le hérisson piqua le ventre du monstre.
1: Les monstres le recracha si fort.

0: chasseur a pensé le hérisson pour voir comment il allait réagir.
1: Quoi? Qu'est-ce que tu dis?
0: Le chasseur a pensé le hérisson pour voir comment il allait réagir.
1: Quoi? Qu'est-ce que tu dis?
2: Un

0: tombant dans le ventre du monstre.
1: Le hérisson n'était pas devenu seulement vert fluo. Il avait aussi avalé une puce électronique qui l'avait transformé en hérisson robot.

0: Il se transforme en humain. Il va voir le fermier et il le mange.
1: Il grossit, et il mange la terre comme une chips. Miam, miam, miam.

0: grossit de 1 000 milliards de centimètres. Bah, les centimètres, comme je vous le disais, c'est tout mini, hein. Bah, vous savez, les centimètres, il y a les centimètres, les mètres, les millimètres.
1: Et je me rends pas de la peine. Puis, déjà la terre.
2: Maintenant, il mange de l'hiver. Si, il mange de l'hiver.

0: Il fait caca à la terre, et comme il a la diarrhée, elle s'étale et elle devient grande et plate.
1: La Harrison a un girlfriend. Alors elle se mange lui-même.
0: Et puis il se fait caca lui-même.

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0: Est-ce que ça marche dans le micro, Lou? Ça enregistre? Enregistre? Ça, c'est pour faire quoi, ça? Comme le criquet. J'ai un criquet. Une diva. Une guitare. Guitare. Bing, bing, bing, bing, bing, bing. La contre en bas. Boum. Gang, gang, gang, gang, gang. La trompette.
1: La guitare électrique.
0: Bing, bing, bing, bing. Allez, ça.
1: Le trombone.
0: Fou, fou, fou.
1: La flûte traversière. Le piano.
2: Alors, y a quoi d'autre? Ça s'appelle comment déjà l'énorme guitare là? Jasmine, ça s'appelle comment? Tu sais la grande guitare là?
0: La contrebasse.
1: Voilà, la contrebasse.
0: Non, non, non, non, non.
1: Le violon.

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Bravo, Apollo.

Vous êtes chez vous, dans votre salon ou votre cuisine. Vous venez de vous servir une eau chaude, plutôt thé ou tisane. Ou peut-être êtes-vous plutôt café. Prenez votre tasse et installez-vous confortablement dans le fauteuil ou le canapé ou sur votre lit. L'endroit où vous êtes le mieux. Prenez votre temps, tout le temps qu'il vous faut. Nous ne sommes pas pressés. Ça y est, vous êtes confortable? Alors, vous pouvez fermer les yeux. Nous allons partir en voyage. Vous n'avez plus qu'à suivre le chemin de ma voix. Une part de vous va rester là, bien assise au creux de votre intérieur, et une autre va partir. Partir en exploration. Elle va dans l'entrée, choisir les chaussures les plus adaptées à la météo et à la marche, les enfile. Elle s'habille chaudement. Si vous êtes en hiver, manteau, écharpe, éventuellement bonnet, gants, si les températures sont à la baisse. Le temps est-il à la pluie? Au soleil? Je vais faire comme vous. Je vais me préparer et sortir de chez moi. Et nous allons partager un bout de route ensemble. Nous allons nous tenir compagnie dans deux espaces séparés, mais qui vont peut-être s'entremêler au fur et à mesure de notre marche. Êtes-vous bien installé? Souhaitez-vous ajouter un coussin derrière vous? Tout est en place? Avez-vous trouvé vos clés? Regardez bien, elles sont peut-être sur la porte. Êtes-vous sûr d'avoir besoin de votre téléphone? Ne pouvez-vous pas le laisser là, le temps d'une marche? On y va ?

Vous sentez l'air frais sur votre peau. Vous entendez les oiseaux. Laissez-vous guider. Nous allons aller à gauche en sortant et à l'angle encore à gauche. Nous continuons tout droit jusqu'à arriver à une intersection et prendrons à droite. Vous me suivez ? Ici, par chez moi, nous arrivons à la route de la grande plage. Descend, descend, descend. Nous passons devant des maisons fermées pour beaucoup d'entre elles. Nous ne sommes pas encore à la belle saison. Peut-être qu'une de ces maisons vous attend, qu'elle attend votre venue au beau jour. Toujours est-il qu'elles sont vides aujourd'hui, vides la plus grande partie de l'année. Vous avez une lettre sur vous. Si, si, regardez bien dans votre poche droite. Dans cette lettre que vous avez préparée, vous indiquez que vous êtes intéressé pour occuper une de ces maisons quand les propriétaires n'y sont pas. Éventuellement en échange d'un peu de jardinage, si vous aimez cela. Ça y est, vous avez l'enveloppe. Maintenant, choisissez une maison, celle qui vous plaît le plus. Que pensez-vous de la petite avec ses volets bleus, ou celle plus vaste avec cet immense jardin qui semble se déployer derrière? Mais peut-être préférez-vous celle qui est en pierre, un peu plus loin, sur la gauche, vue sur mer. Vous avez choisi? Alors allez-y. Glissez l'enveloppe dans la boîte aux lettres. Ça ne mange pas de pain. On continue. Nous poursuivons notre chemin le long de la route de la plage qui descend, descend, descend. Cette route qui n'en finit plus pour arriver à la grande plage. La mer est basse. Elle découvre une vaste étendue de sable. Une bande de rochers sur la gauche et tout au bout à droite. Vous vous arrêtez. Vous me dites que c'est votre petit rituel quand vous apercevez la mer, que toujours vous prenez le temps de vous arrêter et d'inspirer profondément. Nous prenons ensemble le temps de respirer. D'inspirer profondément. Prenez le temps d'inspirer. Vous sentez cet air marin qui envahit vos narines. Face à la mer, je me sens à la fois petite et immense. Je vous fais signe de me suivre, signe de descendre la cale, et vous me voyez partir tout droit en courant. Vous m'entendez pousser des cris de loup. Vous me suivez ?

Je vous vois alors descendre vers moi en courant. Vous courez de plus en plus vite, jusqu'à ne plus en pouvoir, jusqu'à en perdre haleine, jusqu'à la première vague qui lèche le rivage.

et nous nous arrêtons là, un temps, ensemble, à reprendre notre souffle.

vous regardez au loin. Le plus loin possible. Et croisez la trajectoire d'une sterne. Vous vous imaginez la sensation d'être dans son corps, dans son vol. La sensation de légèreté, de liberté qui l'habite. Vous vous laissez porter un instant. Le soleil arrive. Il transperce les nuages. Sa chaleur est douce. Vous sentez un rayon qui vous chauffe le visage.

Prenez le temps de sentir sa chaleur sur votre peau. Un élan vous prend. Vous avez envie de vous baigner dans cette mer qui vous appelle. Vous n'avez pas de serviette sur vous. Tant pis. Vous y allez quand même. Votre écharpe en fera office. Vous choisissez un rocher ou posez vos vêtements à l'abri des éclaboussures des vagues. Vous vous retrouvez en sous-vêtements et vous y allez sans réfléchir. Vous y allez le plus vite possible. La mer est froide, elle vous saisit. Un cri s'échappe de votre poitrine et vous plongez en entier dans ce bain glacé. Vous ouvrez légèrement la bouche et laissez pénétrer un peu d'eau à l'intérieur. Si votre tasse n'est pas vide, prenez une gorgée. Imaginez qu'elle se sale, qu'elle se rafraîchit. Et laissez-la glisser le long de votre œsophage. Vous ouvrez un instant les yeux sous l'eau, juste le temps d'apercevoir cette immensité verte émeraude, les rayons qui passent à travers et les bulles d'eau qui remontent le long de votre corps. Et vous ressortez, vite, vous vous séchez comme vous pouvez avec cette écharpe qui n'est pas faite pour cela et qui absorbe mal les gouttes. Vous vous dépêchez de vous rhabiller, nu, sous vos vêtements. Ça colle un peu. Vous sentez ? Avez-vous froid ? Avez-vous besoin d'ajouter une couverture pour vous réchauffer ? Après avoir essoré vos sous-vêtements mouillés, vous les glissez dans la poche de votre manteau ou dans la poche extérieure de votre sac à dos si vous en aviez pris un. Je suis restée là sur le rivage, à vous regarder. Je n'ai pas osé vous suivre. Nous repartons à marcher sur le sable, en longeant la ligne que dessine la mer. On avance en silence. On observe juste ce qu'il y a autour. Le ciel, les nuages, la lumière, les mouettes. Au loin, il y a des fous de bassin. On les devine qui se jettent dans la mer comme des bombes, les uns à la suite des autres. Une sorte de guerre. On marche. Le regard qui porte loin. Qui imagine ce qu'il y a derrière la ligne d'horizon. De l'autre côté. Vous comprenez le regard qui porte loin, qui imagine ce qu'il y a derrière la ligne d'horizon, de l'autre côté. Vous comprenez pourquoi on croyait que

de sable qui les sépare, sur lesquels vous continuez d'avancer. Mais au fur et à mesure, les bandes de sable disparaissent et ne vous laissent pas d'autre choix que de monter sur la roche. Le sol est irrégulier. Vous ne pouvez plus regarder au loin. Vous devez regarder où vous mettez les pieds, de peur de glisser, de mettre le pied dans un trou, dans une mare. Vous êtes instable. Je manque de glisser sur un rocher. Vous redoublez de vigilance. Nous continuons à marcher. Nous avons un peu de temps devant nous. La mer poursuit sa descente. Les roches sont belles. Elles sont toutes marbrées. Vous me demandez ce que c'est comme pierre. Je vous réponds, du gabbro. Elle est tellement dure qu'on ne peut pas la travailler. Elle a des taches colorées, des lignes, on dirait des tableaux. Les rochers montent vers le ciel maintenant. Ils nous cachent ce qu'il y a derrière. Comme s'ils ne souhaitaient pas que l'on aille plus loin. Qu'ils gardaient un trésor. On se regarde. Interrogateur. Il serait peut-être temps de faire demi-tour. Encore temps de retrouver la plage. Les autres. Est-ce que vous souhaitez encore continuer ? Vous me faites signe que oui, que vous désirez poursuivre au-delà de cette muraille qui se dresse maintenant devant nous. Alors je vous suis. Cette fois, c'est vous qui ouvrez la voie. Mais attention à votre tasse. Elle va refroidir. Cela devient de l'escalade. Il faut maintenant y mettre les mains. Trouver les prises. S'assurer que cela ne glisse pas. On monte. Oh ! On descend. On monte. On s'arrête un instant. Mais on ne peut pas s'attarder trop longtemps ici. Le temps nous est compté. Nous ne sommes pas chez nous. La mer nous laisse un temps arpenter ses dessous, mais un temps seulement. Nous continuons à parcourir la roche, à nous prendre pour des géants quand nous passons au-dessus des petites mares violettes. Nous les enjambons en essayant de ne pas trop troubler cette vie qui évolue loin des hommes. On arrive en haut d'une faille. C'est étrange. Vous pensiez pourtant qu'on était proche du niveau zéro, que l'on avait plutôt descendu, alors qu'on ne faisait que monter. Vous êtes saisi d'un vertige. C'est haut. Je vous regarde avec inquiétude. Je ne suis pas sûre de vouloir y descendre. Je ne suis pas sûre que cela passe. Vous non plus. On pourrait cette fois-ci s'arrêter là. On pourrait tranquillement reprendre le chemin du retour avant que la mer prenne le chemin inverse. Vous pourriez reprendre le rythme de votre journée où vous l'avez laissé. Mais quelque chose nous appelle. Quelque

chose de plus grand que nous. Quelque chose de puissant. C'est trop tard. On ne peut plus revenir en arrière. Pas tout de suite. Pas comme cela. Une force nous invite à poursuivre. On ne sait pas ce que c'est, on ne sait pas pourquoi, mais c'est plus fort que nous. Elle incline notre volonté. Alors, j'inspire profondément et j'entame la descente. Je dis, comme ça, je pourrai assurer tes appuis. Vous êtes en haut, je suis en bas. J'ai réussi à y aller. Votre cœur se serre un peu, mais vous descendez quand même. Si je l'ai fait, pourquoi pas vous ? Ça va ? Vous n'avez pas trop le vertige ? Je vous indique où sont les prises. Un peu plus haut à droite, tu en as une bonne. Voilà. Descends un peu ton pied à gauche. Tu y es presque. C'est bon, il n'y a plus qu'à sauter. Tu y es. Et on se retrouve là. Bouche bée. On lève le regard de part et d'autre de la paroi. La faille est profonde. On n'en voit le bout ni d'un côté ni de l'autre. Est-ce qu'on décide d'aller vers la mer ? Est-ce qu'on va plutôt vers la falaise ? Avez-vous une préférence ? La curiosité nous invite à aller vers la falaise. Il y a des trous dans la roche. Vous regardez à l'intérieur. Vous vous dites que c'est sûrement un reflet. Vous n'êtes pas sûr d'avoir bien vu, mais c'est comme si un œil vous regardait à son tour au fond du trou. Alors, vous regardez dans un autre trou, mais c'est encore la même chose. Vous avez l'impression d'y voir un œil. Un œil qui vous fixe. Vous commencez à vous inquiéter sérieusement. Vous me regardez, l'air effrayé. J'esquisse un sourire. Ce sont des blennies. Moi aussi, j'ai eu peur la première fois. Ce sont des poissons amphibies qui restent dans les creux des rochers entre deux marées.

nous continuons à suivre la paroi. La faille s'élargit. On aperçoit une béance qui donne sur un trou. Un trou noir et profond. C'est un porche de grotte marine. Un immense porche qui ouvre sa bouche et nous montre ses entrailles. Est-ce que cela vous fait peur? Est-ce que cela vous attire? La roche devient de plus en plus rouge. Un rouge profond. La pierre est lisse, douce, froide, invitante. Est-ce que vous avez envie de vous glisser dans cette obscurité? Oui? Même si nous n'avons pas prévu de lampe frontale. Alors, nous pénétrons sans y voir. Mais notre œil s'habitue. Au fur et à mesure, on arrive peu à peu à discerner les détails, les volumes. Il y a de l'eau, ça, à certains endroits qui reflètent la roche. Il y a des grands galets polis par les marées, comme si cette fois, nous avions rétréci. Nous avançons à tâtons jusqu'au bout. Y a-t-il un bout ?

Nous nous arrêtons. Nous prenons le temps de nous asseoir. Nous sentons le contact des galets froid et dur à travers notre pantalon. Je ferme les yeux. Et vous? Avez-vous les yeux fermés? Sinon, baissez à nouveau vos paupières. Et prenez le temps d'écouter.

Vous entendez les gouttes qui tombent dans les grottes? Et plus loin, le ressac de la mer.

Et quand vous le souhaitez, ouvrez les yeux. Avez-vous satisfaction à revenir dans votre environnement familier? Ou auriez-vous préféré rester un peu plus longtemps à mes côtés? Je vous laisse poursuivre votre journée où vous souhaitez qu'elle vous emmène. Merci de m'avoir accompagné jusqu'ici. Je dois maintenant rentrer avant que la mer ne remonte. Souhaitez-moi bonne chance.

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0: le chant de l'impossible. Les mains le long du corps, elles se rejoignent à hauteur de nombril comme pour s'épousseter, puis l'avant-bras gauche se place droit à l'horizontale au milieu du torse et l'autre avant-bras vient le recouvrir dans un rebond. Ensuite, la main droite. L'index parcourt tout le haut du corps, de la tête jusqu'à l'extension du bras, pendant que l'autre bras, le gauche, s'est raidi le long du corps. Le bras droit arrive à son niveau et, pointé par l'index toujours, remonte le long de ce bras gauche jusqu'au crâne. La main alors s'ouvre comme pour saluer, puis repart. Je vois la main droite tracer une verticale depuis le haut de son crâne jusqu'à son nombril et subitement se refermer contre le torse du danseur. Il se désigne du pouce, il dit « je »,« I ». Puis il croise ses deux poings contre sa poitrine, il signe « love ». Il vient de signer les quatre premières secondes des paroles d'une chanson. Un jour il viendra, « someday he'll come along », l'homme que j'aime, « the man I love ». And he'll be big and strong, et il sera grand et fort. En passant de gauche à droite, les doigts de la main traversent la poitrine en se resserrant comme en canard. À nouveau, la main droite, tout ouverte au niveau du visage, tel un salut, puis elle tranche verticalement le corps le long de la verticale et les deux avant-bras s'écartent symétriquement depuis le centre du nombril comme pour signifier la forme d'un ballon. Et à nouveau, le end. Les doigts de la main traversent la poitrine de gauche à droite en se resserrant comme en canard, puis viennent désigner le biceps gauche comme bombé. Et puis ça repart. S'ouvre.
1: Florencia.
2: Florencia, quand tu parles au micro,
1: on chante pas. Pas.
3: Florencia.
1: Florencia. Okay.
3: On Florence en espagnol.
1: Ah, ok, j'aime bien l'espagnol.
3: Voilà.
2: Ah, vous êtes espagnol ?
3: Non.
1: C'est bien l'espagnol.
2: Ok.
3: Un peu.
2: Ah, merde. Hey, hey, yeah. On est, il est 17h, presque.
1: C'est quoi l'espagnolette ?
2: Ah, c'est pas, c'est à toi de nous dire.
4: Bah, il est 17h.
1: Je sais pas, ça m'évoque des trucs, l'espagnolette, c'est quoi ?
5: Oh. 18h jusqu'à tout un
2: moment. Jérémy, on est en direct. Hey.
5: On est en direct, ok. Nous sommes chez les métanoïas, des métanoïaques les plus zinzins du monde. On débarque direct de la planète Mars pour arriver destination Ville-Évrard. C'est un truc de dingue. Du coup, on reprend la devise. Quand je dis méta, vous dites
3: Noia.
5: Méta.
3: Noia.
5: Méta.
3: Noia.
5: Yes, I.
1: Non, ça, moi, je suis paranoïaque, moi. C'est ma seule maladie qu'ils n'ont pas diagnostiqué.
5: Okay,
2: non, mais justement, la métanoïa, c'est l'antidote pour la paranoïa.
1: Ah bon ?
2: Oui, parce que para, ça veut dire contre.
1: Non, ça veut dire... Ah oui !
2: Et méta, c'est au-delà.
1: Mais le formateur dans la police, il disait ça, c'est pour. Mais ouais, parachute, ouais. C'est pas pour la chute, c'est contre la chute.
2: Contre chute, voilà.
1: Ouais, il disait parabellum, c'est pour la guerre, c'est contre la guerre.
2: Il met à chute, par exemple.
1: Métachute.
2: Voilà. On est métanoïaques. C'est-à-dire qu'on a l'antidote de la métanoïa.
1: Moi, je suis un flic dans la mafia. Moi.
2: Ouais.
1: Hey. Si j'étais flic, je suis devenu mafieux.
2: C'est pareil, des fois. Hein. Non,
5: c'est pareil.
1: Mais non, c'est pas pareil. C'est censé être le contraire.
5: C'est comme le cape dans Spider-Man.
2: C'est comme les pompiers pyromanes.
1: Oh, ouais, comme les pompiers pyromanes.
5: Oui.
1: Là, ouais. C'est les pyromanes pompiers, quoi.
5: Black G Ace.
2: Ouais.
1: Allez, on essaie de se chauffer, on va essayer de faire mieux tout à l'heure. Okay. Pour l'instant, ça aura des patates.
2: Tu peux présenter le...
1: C'est quoi l'espagnolette ? Quelqu'un me dit, c'est quoi l'espagnolette ?
6: Moi, je crois avoir compris et je ne le dirai pas.
1: C'est quoi ? Vas-y, dis.
6: Non,
1: bah,
6: on ne peut pas le dire.
1: C'est quoi l'espagnolette ?
5: En public, n'est-ce pas ?
6: Non.
1: C'est pas le loquier d'un volet, l'espagnolette ?
6: Ah, peut-être.
1: Je crois que c'est ça. Ouais, et toi, ça t'évoquait des trucs. Bah oui, forcément, parce qu'il y a ouverture. C'est comme, je dirais, la circoncision pour une fille. C'est marrant, un mec qui n'est pas circoncis, ça s'ouvre, ça se ferme, ça s'ouvre, ça se ferme. Non. Ça y est, on a rebondi, t'es content?
2: Ici, on est. Voilà. Il n'y a pas de censure, on y va.
1: C'est ça le but.
5: On va atterrir, bondi.
1: Faut pas trop nous localiser, on pourrait avoir une suivi surprise de la part du concurrent.
2: Mais en même temps, on est à l'hôpital psychiatrique, donc on a les droits de fou. Donc on est à personne de vous dire que vous êtes fou, parce qu'on l'est déjà. Voilà.
1: Ouais, mais il y a d'autres fous, il y a d'autres clics qui peuvent venir, hein, casse la gueule.
2: Qui ça qui va venir ici?
1: Ah, moi j'ai vu dans des groupes politiques, d'autres groupes politiques qui viennent au pas de la porte. Hein.
2: Ouais. Mais toi, tu es politique.
1: Ah, politique, ah ouais, pas mal, elle est bien celle-là.
2: Ouais, tu vois, on est tous...
1: TikTok.
2: Voilà, donc on a du monde ici. Et on a Julien, on a Ringo qui, ça fait longtemps que tu viens.
1: Ça, c'est la tactique pour trouver des rimes, ça. TikTok, ouais. Tactique. Ouais.
2: Tactique, TikTok, toc tac, toc, tic-tac, tic-tac, tac. Voilà. Paul, tu voulais dire autre chose?
1: Ça y est, j'ai dit, je commence à être dans le flow, là.
2: Ouais, très bien.
1: Ouais. Espagnolette, on a trouvé, circoncision, ça s'ouvre, ça se ferme. C'est bon, il y a du sujet, là.
2: Ouais. Oui. Donc, Jérémy, tu peux continuer avec les programmes d'aujourd'hui? De quoi on parle?
1: Il n'y a pas de programme, on improvise, on oublie un programme.
2: Bah, si, on a un programme qui est après, on les a fait, on les a construits.
1: Ah bon?
2: Oui.
1: Ah, c'est comme ça, Métanouille.
2: Ouais. Bah, oui.
5: Donc, ouais, tu veux commencer par quel programme de sujet
1: Bah, déjà, on n'a pas le chinois qui nous fait comme.
5: Radio,
1: il y a faire ses jeux d'échecs, là, D8,
5: C9. Ah,
1: il nous met une
5: chinoise.
2: Patrick.
1: Ouais, mais vous savez que j'ai gagné des parties contre lui, hein, Patrick. Ah ouais. Mais j'en ai gagné. Hein.
2: Il est fort, Patrick.
1: Il est fort, Patrick. Hein.
2: Salut, Patrick. On ne sait pas où tu es, mais on t'envoie un bonjour. Ouais.
5: Tu descends.
1: Ouais, ton jeu d'échecs, c'est une chose, mais D8, C9 pendant 30 minutes, ça saoule. Ouais. Je viens d'arrêter, personne n'osait lui dire.
2: Ouais.
1: Personne ne comprenait rien, c'est tout chez moi.
2: Est-ce que tu as fait de poèmes récemment?
1: Ouais, j'en ai fait dans le journal.
2: Ouais, tu peux nous lire un... Tu as un journal, il y a un journal à côté de toi, je crois. Tu peux dire un poème.
5: C'est jusqu'au bout de la nuit, hein, cette radio. Faut pas nous quitter. Hein.
2: La nuit, c'est jusqu'au bout de la radio.
1: Dans les deux derniers épisodes, j'ai fait des textes.
2: Ah oui, tu peux nous dire. Hein, tu as un journal à côté de toi.
1: J'ai défini le mot salope. C'est une personne qui est déloyale, qui fait un abus d'autorité du fait de sa fonction en vue d'une jouissance personnelle de pouvoir.
2: Ah oui.
1: Ça n'a rien d'insultant, j'ai dit. C'est juste une personne déloyale. Mmh. Ça n'a aucune connotation sexuelle, contrairement à ce qu'on croit. C'est juste un abus d'autorité.
2: Ouais.
1: Voilà, oui. C'est ça.
5: Et cette personne, tu pourrais nous la décrire?
1: Bah, une infirmière qui te fait galérer 4 heures pour te donner ton tabac, quoi. J'ai dû m'excuser pour avoir le cerveau. Le micro, il marche plus d'un moment, non? Vous m'avez débranché?
2: Non, ça va. Non, mais j'ai juste relevé un peu l'aigu de ta voix, parce qu'on disait que c'était trop robotique.
1: Oh, ouais, elle est aiguë, ma voix.
2: Mais elle est bien, ta voix, mais juste qu'il y avait trop de... Il y avait
4: trop
2: Tu veux plus... Tu veux
1: bon, bah, voilà, j'ai défini un mot, un concept.
2: Excellent.
1: C'est pas une insulte, du coup. C'est une personne déloyale qui a une autorité qui en abuse. C'est tout. Non.
2: Ringo, tu dis quoi de tout ça?
4: Bah, rien.
2: C'est bien que Ringo dit rien, c'est la première fois que je dis ça, j'entends ça. Ça veut dire qu'il a changé.
5: Ça, on pouvait déjà.
2: Avant, il arrêtait pas de chanter, de prendre le micro partout. Là, il dit rien, ça c'est la merveille. Il est arrivé au Nirvana. Il s'est illuminé. Là, il flotte sur les airs de Metanoia. Là, on le voit flotter. Avec une
1: Ringo, c'est comme Gringo, non?
2: Ringo Starr.
1: Non, mais il y a le mot Ringo.
2: Oui, mais il y a Ringo aussi.
1: C'est quoi? Le chien?
2: Non, Ringo, c'est le batteur de Beatles.
1: Ah, je connais pas. Mais il y a Gringo. Gringo, c'est en mexicain, non?
2: Oui, oui.
1: C'est en vrai, en mexicain, non?
2: Gringo, oui, c'est le... Ouais, c'est le genre, c'est l'occidental, tu vois.
1: C'est ça. Ah, l'occidental.
2: Ah, c'est le blanc.
1: Ah oui, c'est ça.
2: C'est le...
1: Voilà, je comprends.
2: Mais... Bon, on continue le programme.
5: On continue le programme avec l'assistante personnelle à côté. Ah bon, Jay.
1: Alors là, c'est pas grand-mère, Gringo. C'est faire du bon café. C'est Denis, c'est faire du bon café.
5: Oui, olé, on sait. On continue avec Ringo. avant de revenir plus tard sur Paul, qui aujourd'hui
1: a bien démarré
5: notre témoignage direct. En fait, c'est un chroniqueur.
1: Moi, le journal.
5: C'est un chroniqueur. Et on retrouve Ringo pour le chant et la musique espagnole.
4: Et ça me fait plaisir de vous revoir parce que ça fait un moment aussi que je vois pas Martin. Et même toi, mon ami. Mais ça peut pas de te voir comme ça quand même. Mais je te le dis.
5: Pourquoi ?
4: Parce que je sais qu'avant t'étais pas comme ça.
5: C'est vrai. Mais on change toujours. Un jour ou un autre, on change. Innovation et transformation.
1: Mais t'as rien. Mais
5: les bras. Non, c'est.
1: Transformation, métanoïa.
2: Mais oui.
5: Initialement.
2: Métanoïa, il a raison, Paul, il a tout compris.
1: Transformation, métanoïa.
2: On se transforme tout le temps. Et lui, par exemple, Black Ace.
1: Méta, c'est métamorphose, c'est la transformation.
2: Voilà. Voilà. Par exemple. Voilà. Métaphysique, c'est au-delà de la physique. Hein. Bah, Paul, tu es très cultivé, non. Je le sais, hein.
1: Je reviens dans 2 minutes.
2: Non, ça, c'est ok, à tout de suite.
1: Fait, comme on...
4: Mais le monde pas entier. Hein.
2: Donc voilà. Est-ce que.
4: Juste là.
5: Il va regoûter le KFC. La pizza. On peut faire des idées, il va venir à.

0: Et on peut chanter sur ça. Moi,
1: tu cherches ta carotte ou après
0: tu cherches la carotte et, tu cherches la carotte et ben tu vas l'avoir. Tu cherches ta carotte, quoi neuf docteur. Tu cherches les carottes et ben tu vas l'avoir. 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Je suis dans l'état avec ceci. Nino, vas-y, chante sur ça.
2: Ah, c'est les 5 ans de John Coltrane aujourd'hui. C'est lui qui joue là.
0: John Coltrane. Ok. Ah, celui qui vient. Ok. Donc, tu peux chanter sur ça?
2: Ouais.
0: Vas-y, chante. Si, chante.
3: Je n'arrive pas à chanter.
0: Essaye. Parrainé. Ah, je sais pas venir.
3: Ma voix, oui, parce que ma voix n'est pas la meilleure.
0: C'est la plus douce.
4: Non, parce que
3: je pense que vous voulez chanter? On va essayer
0: aussi,
3: de faire un duo.
0: Un duo.
3: Et alors, essayez de chanter un peu.
0: En thé à la menthe, ça vous va?
3: Comment?
0: En thé à la menthe.
3: Comment on dit
0: ça?
3: Un thé à la menthe?
0: Oui, un thé à la menthe.
3: Comment
0: c'est?
3: Santé. Ah.
0: Pour le thé à la menthe.
3: Santé pour le thé à la menthe.
0: Et là, on va pouvoir chanter en duo.
3: On va essayer.
0: Allez-y.
3: Allez-y.
0: Ok. Bon, bon, dingue. Bon, bon, bon, bon, bon, bon. Attendez, bon, bon, bon. Tu cherches ta carotte.
3: Cherche la carotte.
0: Non, faut pas dire ça, faut dire. Au début, faut dire quoi neuf, docteur?
3: Faut me dire.
0: Oui. Au début, vous dites quoi neuf, docteur?
3: Quoi neuf, docteur?
0: Oui.
3: Quoi neuf, docteur?
0: Tu cherches la carotte.
3: Quoi neuf, docteur?
0: Tu cherches la carotte.
3: Quoi neuf, docteur?
0: Tu cherches la carotte.
3: Quoi neuf, docteur?
0: Quoi de neuf, docteur?
3: Tu cherches ta carotte.
0: Quoi de neuf, docteur?
3: Tu cherches ta carotte.
0: Quoi de neuf, docteur?
3: Tu cherches ta carotte.
0: Quoi de neuf, docteur?
3: Tu cherches ta carotte.
0: Quoi de neuf, docteur?
3: Tu cherches ta carotte.
0: C'est facile.

0: On veut, tu peux chanter maintenant. Et tu peux chanter avec lui.
1: Je pense qu'il peut. On peut faire un solo.
0: Ok.
2: Ouais, bon. Voilà, Ringo, Ringo, il cherche son. Il cherche son, comment dire, son son pour pouvoir faire mettre son flow. Mais le problème, c'est qu'on n'en a pas les choses prêtes ici.
0: Et mes instruits.
2: Oui, mais je mets ça, ça marche pas.
0: Mes instruits.
2: Ouais, tiens, on va chercher. Mets le casque, c'est toi.
0: Ah ouais, la neige.
2: Bah ça, bon, faut tu le mettes sur. Pourquoi tu le mets pas sur ton téléphone? C'est mieux, ça, plus simple.
3: Mais je l'ai pas.
2: Bon, mais cherche, il y a un truc là.
3: Mais regarde,
2: c'est pas possible. Bah, on a mis la même chose.
3: T'as sur ton portable, s'il te plaît.
1: Oui.
2: Mais ils sont partis où tous?
1: Du téléphone, regarde.
2: Approchez-vous, messieurs dames. C'est trop loin. Attends, on va mettre les instrus. Ils sont quoi?
0: T'as donné.

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1: Eh ben c'est mieux que je le mets ici.
0: Je suis sur la route.
1: Bah c'est mieux que je l'allume ici. Hein. Écoute, c'est mieux que je l'allume ici.
2: Bah tu peux mettre un micro sur ça et puis ça peut marcher. Tu mets un micro.
1: Ouais, c'est ça que je veux faire.
2: Tiens, mets ce micro là. Tu peux donner...

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L'instru, tu peux la mettre plus fort un peu?

0: Vous n'avez pas marre, vous, de travailler du dimanche au dimanche? Moi, perso, ça me saoule, hein. Bon, on reprend. Faut que j'aie le truc. Tiens, viens.
1: AMD, you go
0: crazy. Crazy, yes, yes. Ah, c'est brésilien. Ça fait pas. Yes, ça commence. Yeah, papi. J'ai un peu d'hyper, j'ai pas sur celle-là. Attends. Je redouble mon dessert toujours. Je redouble mon dessert pour la nuit. Je redouble mon dessert toujours. Je redouble mon dessert toujours. Je redouble. Je redouble le dessert toujours. Je redouble le dessert pour la nuit. Je redouble le dessert toujours. Yeah. Yeah, yeah, yeah, yeah, yeah, yeah, yeah, yeah, yeah, okay, okay, okay, okay, okay, okay, okay. Eh, ça c'est une instru Beyoncé. Attends, c'est chaud de chanter. Eh, le tempo est énervé. Ta pa la pa pa pa. Attends. Ouh. Attends, le tempo il est spécial, c'est bien sec.

0: Ça s'entend jusqu'à Los Angeles.
1: Los Angeles.
0: On n'ira pas.
2: Non, rien ou non.
0: Mais ça s'entend quand même jusqu'à Los Angeles.
1: T'arrives à la voir. Attends. Attends.

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1: Attends. C'est pas grave, à nouveau, reprends,
0: non,
1: Ringo.
0: Non, non, parce que je suis obligé de la relaisser.
1: C'est pas grave, Ringo.
0: Attends.
1: Ça nous manquait un peu de flow. Jérémy, la caisse, il revient.
2: Je manque jamais du flow.
1: Non, mais.

0: Bah si, tu peux répéter.
1: Comme Snoop Dogg. Chanté à Snoop Dogg. Waouh, c'est chaud, mais bon. Si y a un stream, va tout sur YouTube, je peux le faire.

0: Lyon.
1: À Lyon, tu dis quoi?
2: À Lyon. Et meilleur street battle de Snoop Dogg.
1: À Lyon. À Lyon.
2: Trouve la solution. S'il te plaît, Rigo, trouve la solution. Bateau sur YouTube. L'instru seulement. Et moi je te regarde.
1: Tu nous dis quand tu es prêt, Ringo, on t'attend, hein. Mais prépare-toi, il n'y a pas de souci. Prends ton temps.

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1: Ouais, Ringo.
2: Wesh.
3: Ouais. T'as gagné ta Beyoncé.
1: Bravo Ringo, à nouveau Ringo, ça fait peut-être des mois que tu venais pas ici. Hein. Ça fait quelques mois qu'il a changé de look, là, fait comme Marlon Brando, quand il fait un film différent, il change de corps. C'est... On est à quelques jours qu'il devient star. Il y a un peu...
3: Star, tu peux reconnaître dans le dans journal.
1: Black Ace. Paul, tu vas aller.
4: C'était joli, non?
1: Paul, continue, Paul.
3: Faudra écrire. Tu.
4: Non, en principe, c'est un fou de la batterie. La première fois que j'ai pris une batterie, on m'a dit de s'en jouer, je n'avais jamais joué.

0: mal, non.
1: Excellent, ça devient un synthétiseur, bravo, oui. Voilà, il y a toute la fraîcheur qui arrive des philotons. Et Black Ace, tu penses quoi tout ça? Tu te sens un peu absorbe dans tes pensées?
2: Non, je pense que Ringo est vraiment une star. Et qu'en fait, que dans le journal de Noémie, il y a juste son autographe à lui-même pour qu'il ait envoyé chez lui direct. Comme ça, ce sera une star à Los Angeles.
1: Bah, il est déjà un star métanoïaque.
2: Oui, mais il n'a pas fait des autographes à tout le monde. Et son meilleur autographe, je pense que ce serait déjà pour commencer dans sa boîte aux lettres.
1: Ah oui.
2: Ah oui, normal. Comme moi, je l'ai déjà. Ça.
1: Ouais.
2: J'ai déjà son autographe.
1: Ouais, nous, voilà.
2: Sur mon enveloppe. Et je l'ai sur vous tous.
1: Florentia, tu veux
2: dire. Et vous savez, une enveloppe, elle est préparée à quoi? Au loto.
3: On peut faire un duo de nouveau?
2: Ouais.
3: Ça vous va? Je pense que vous allez.
2: Au loto, à l'euro million. Et à Las Vegas.
3: Et qu'est-ce que je dois dire?
1: Attends, après Ringo. Attends. Ringo, stop.
2: Non, j'aime bien l'instrument.
1: Non, mais je veux faire un avec toi.
2: Ouais, sur cet instrument, c'est bien.

0: démarre. Je te laisse commencer. Ok, je commence.
1: Qu'est-ce que je dois dire?
0: Là, c'est du rap. Hein.
1: L'improvisation.
0: Ouais. Ah, ok. J'ai la seule force qui me détesteront le mort. Plus d'un feu dans ce corps, je n'aboie pas mes yeux morts. Ok, je recommence. Attends, faut de bon.
1: Et là,
0: attends, faut c'est du rap. C'est chez faire, mais attends. Tac. J'ai la seule force, ceux qui me détesteront le mort. Plus d'un feu dans ce corps, je n'aboie pas mes yeux morts. Que faut-il pour s'en sortir? Trouver une porte de sortie, à vous.
1: Une porte de sortie.
0: Que faut-il pour s'en sortir?
1: Une porte de sortie.
0: Trouver une porte de sortie. Ça fait le refrain, hein?
1: Ouais, je suis en train de réfléchir au refrain, ouais. Alors, on y va, je suis la porte de sortie.
0: Voilà. Que faut-il pour se

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0: qu'on peut faire de la chanson autour des gâteaux. Il y a des chansons qui parlent des gâteaux. Et en Suisse, par exemple, un gâteau, ça peut être une tourte. Un gâteau, ça peut être une tarte salée. Et moi, je suis pour qu'on définisse le gâteau sous différents noms, comme la galette, comme le biscuit. C'est un très joli mot de la langue française, le biscuit, n'est-ce pas ? Il y a des mots, c'est joli à entendre, le biscuit. J'adore ça, le biscuit. Par contre, certains sont très critiques à l'égard des gâteaux parce que certains en mangent trop. Certains remplacent le repas du midi par des gâteaux sucrés. Et du coup, le gâteau qui est à base de farine, de blé, puis de beurre et des œufs parfois, et du sucre surtout, ce sont des sucreries et qui ne nourrissent pas le bonhomme ou la bonne femme. Donc, c'est des choses qui partent très vite. C'est une nourriture basée sur une sensation sucrée de plaisir. Et donc, attention aux sensations sucrées de plaisir. Avec modération, c'est comme l'alcool et toutes les autres drogues. Faisons attention au plaisir sucré parce que on peut se sentir aspiré, on en mange trop et puis on oublie le reste. Donc c'est très bien les gâteaux avec modération et dans les occasions de fête. Quelle plus belle occasion pour manger un gâteau que lors d'un anniversaire? Est-ce que quelqu'un ici fête son anniversaire ces jours-ci? Voilà. Donc MTR qui fête son anniversaire le mois de septembre, et donc il mériterait qu'on fasse pour lui un joyeux anniversaire et qu'on mange tous ensemble un gâteau pour fêter, commémorer un moment partagé. Ouais. Donc vive les gâteaux, vive les anniversaires,
1: et vive la France,
0: vive le plaisir et vive la France.
2: Et
0: vive la République.
2: Ouais, tu peux faire un freestyle. Avec Ringo.
3: Moi, je fais quoi, moi ?
2: C'est ton freestyle avec lui ?
3: Non, tout seul, ça, c'est mieux.
2: Ah, ok. Non, tout seul.
4: Hey. Bon, on attend que MTR connecte ces choses parce qu'il arrive à la fin et il faut que tout soit prêt, qu'on faisait star.
2: Ouais, c'est faux,
4: les
2: catering.
4: Voilà, les stars.
2: Non.
4: C'est bien, c'est bien, on a le droit d'être star. Bon. Si. Ah. Star.
2: Star.
4: Star en espagnol, ça veut dire être.
3: C'est pour ça que je suis pas bien, il est pas là.
4: Qui ?
3: D'où il a tout sa maman.
4: Oui, il a une pile aussi qu'il a pris l'autre fois, on n'a pas trouvé, mais c'est pas grave.
2: Il va remonter, okay.
4: Vas-y.
1: Je suis en freestyle.
2: Ouais, vas-y, c'est chaud. Attends,
4: tu fais Ringo tous les deux ?
3: Non, tout seul.
2: Vous n'allez pas dans la même vacances ?

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1: Hey Ringo, on forme aujourd'hui à la guitare nos quatre strophes. C'est très bien. Emter, tu es prêt? Vas-y, mais. Si, tiens.
2: Ouais, t'inquiète, t'inquiète. Là, c'est le micro, c'était cassé notre micro.
3: Mais le casse, MTR.
2: Il n'y a même pas de casse.
4: C'est bon.
2: Ah, Marceau. Vas-y, marre un truc.
5: Je fais des trucs par exemple qui est comique. Lui, bah, lui déjà, même lui. Bah, écoute, tous les Star Wars, tu vois, Snoop Dogg, Tom, Tupac, je peux faire l'envoi. Je change de voix plusieurs fois et je fais beaucoup d'appels.
2: Ouais. Bah, mets ce que tu veux. Moi, je te fais, mais ce que tu veux.
1: Terre, il faut que tu viennes avant parce que sinon on n'arrive jamais à connecter la musique avant. C'est pas instantané, tu vois.
2: Il faut mettre...
1: On va le faire, on va trouver. Ouais, mais c'est pas automatique, mec. T'as plein de choses à gérer. C'est pas un problème, on y va. Ça, tu vas dans. Comment ça, j'ai tu vois. Attends.
2: Maman, papa, il pleure. Quand il pleure, il faut faire un petit câlin à ta part. Quand ils viennent, il faut faire un gros câlin à ta papa. Remets, je suis perdu un peu. Remets. MTR 9300. Bah. Tu crois qu'en 2010, t'as fait un freestyle à l'époque, tu mettais des Blackberry. Portable dans la main, pocket. Tu prenais un Game Boy Pocket pour jouer à l'époque en 2000, années 90. Quand tu jouais à ça, t'étais un petit gamin. Mais t'as grandi des années 90. T'avais des Blackberry à la main. Tu jouais à Snake, tu jouais au serpent. Quand t'étais un serpent, tu allais d'un DD sans serpent. Ça veut dire que t'es un grand monsieur quand tu jouais à la Game Boy à l'époque. Et aujourd'hui, c'est 2026. Génération future, futuroscope. Tu vois un année précédente. Tous les jours quand tu vois toutes les années qui passent. L'époque de Ben Laden. En 2001 c'était la guerre. En 2005 c'est Ben Laden. Et 2005 c'est Zinia et Bouddha. L'émeute à Clichy. Il se passe des émeutes avec tous les gens. Et la France c'est bizarre aujourd'hui. Quand tu vois une planète Terre qui tourne, ça tombe très dur, ça tombe très mal. C'est comme une puissance mondiale économique. Avec tout ce qui se passe sur la Terre. La Terre mondiale quand tu vois au ciel. Y'a tous les gens qui pleurent, qui meurent, qui partent. Et ça renaît sur la terre. Aujourd'hui, on est mercredi. Mercredi, tout demain, tout commence. Quand tu vas sur la terre, quand la terre revient, ça part. C'est comme une tombe qui vient, mais qui part. Tu vois la terre qui tourne. Un chat qui était mort a bondi. On voyait son corps avec plein de mouches. C'est-à-dire qu'il était parti trop tôt. Les gens, quand ils étudient, quand ils étudient les animaux, tu vois un animal sur terre, c'est comme un être humain. Quand tu vois tous les jours qui partent, tu passes partout, il y a une voiture qui passe. Il y a des condés qui passent toujours, il y a des gens qui passent. Mais tu regardes, passe partout dans Fort Boyard à l'époque, en 2005. T'étais petit, il y a un bus 325. Le bus 35 qui passe par Paris. Ici c'est Paris, c'est magique et c'est fantastique. Il y a plein de bus qui passent, on dirait c'est une tour. Mais quand tu vois les gens, quand ils passent. Passe partout, quand tu passes partout. Mais quand t'es bien, t'es caliente. Tu joues la musique à l'époque. Mais quand t'as grandi avec des Blackberry à la main, c'est 2010 quand tu portes des Air Max aux pieds. Quand t'étais petit, t'as grandi sur terre. Vois la terre grand quand t'étais petit. Mais quand t'as grandi, t'es années 90, aujourd'hui en 2000. Les petits respectent pas les grands, les anciens surtout nous.

0: Et la météo, quand tu vois il fait chaud, mais après il fait froid, c'est l'hiver. Mais l'hiver c'est bien chaud, mais quand il fait froid, c'est un âge de glace, bien frais.
1: Vas-y.
2: Très bien. Qu'est-ce que vous pensez les autres?
0: Ouais.
2: Terre, c'est cool. Hein. C'est très très bien quand tu.
0: Bah après, d'où il est pas là, ça fait bizarre un peu, tu vois.
2: Bah, des fois.
0: Ouais, bizarre, c'est bizarre, des fois, mais quand il est pas là, il m'a dit il est avec sa maman, ils ont des problèmes un peu, tu vois.
2: Bah oui, les
0: gens, de la santé, c'est
2: pas, pas tout le temps là. Hein.
0: Ouais.
2: Mais on a besoin de venir, tu vois.
0: Il m'a dit je peux venir, mais après, s'il peut pas, c'est pas.
2: Tu peux venir. Mais on est là. Tu vois, Ringo, ça faisait un an qu'il venait pas, mais là, il est là.
3: Et on peut pas. Moi, ce que j'aimerais bien, c'est pour finir une chanson.
2: Ouais.
3: Tous les quatre.
2: Bah, on y va.
3: Mets ton instru préféré vu que tu viens d'arriver MTR.
0: Quel instru?
2: Attends,
3: une instru américaine.
2: Non, on fait un 80 BPM là.
3: Un 80 BPM, ok.
0: T'as pas des instrus bien, bien.
2: Attends, chaud, il faut, faut qu'on amène une boîte à rythme. On va faire une boîte à rythme ici.
0: Doudou,
2: ça, on va faire un truc, tu vois.
0: Là, les instrus là sont vite fait. Je peux pas composer tous les morceaux avec tous les instrus, tu vois. Si une instru là, je peux composer des morceaux. Vas-y, je t'en mets un morceau, tu vois.
2: Vas-y.
0: Que là, va
2: démarrer. Ringo, vas-y. Prends le casque. Écoute. On y va, tous.
4: Toi aussi.
2: Tiens. Trop long, c'est ça?
4: Bon, mais moi on fait les moyennes, c'est
2: bien. Bon, tu mets un autre Ringo là.
0: Attends, j'en lance que c'est bon, tiens.
4: Essaye de trouver un truc américain.
0: Mais t'inquiète, c'est une insulte d'été.
4: Non, j'aime pas trop.
0: Mais t'aimes pas, je vais faire quoi?
2: On a le droit de ne pas aimer,
0: Chacun son choix, tu vois.
2: Chacun.
0: Si t'aimes pas, moi j'aime pas, c'est comme ça. Et Martin, je fais mettre avec le micro.
4: Mais les gars,
0: et tu mets le micro pour ça? Je vais mettre ça. Coupe la musique, s'il te plaît. Toi, pas tu mets ça en mode.
4: Essaye de mettre ça.
0: Il y avait quoi? Celle-là, elle est pas celle-là. Là, ça peut être ça, tu vois. Elle marche pas, c'est pas. Mais du coup, il a des bonnes choses.
3: Vas-y, mais.
0: Si tu viens là, les instruits, tu les as même pas. Tous les instruits, j'ai pas comment ils étaient. Là, c'est pas l'instrument. Là, c'est bon instrument.
5: C'est la dernière. Allez, allez, allez. On va tout le monde ensemble.
0: Enfin,
5: allez-y.
0: Et pas un truc de la coupe de vent.
2: Ça rentrait comme pas sur ton.
0: Non, poste. Tu mets le micro après, c'est bon après.
2: Tu sais, tiens.
0: Vas-y, attends.
3: Ouais, tu peux faire un dernier. Tu veux pas qu'on en fasse un ensemble?
0: Ouais, c'est bon.
3: Je fais la suite, Et comment je fais la suite?
0: Bah.
3: Et tu fais
0: quand tu vois les gens quand ils passent. C'était l'été, il y a des sacs de Burberry. T'es habillé en Burberry. T'as pris une Rolls Royce. Mais attends, t'es sérieux là? Ah, tu gâches tout. Quand tu bois une sacoche Prada, tu t'habilles bien, t'es bien sapé. Une petite claquette au pied, Hermès. Tu crois que c'est l'été? Les familles à quoi tu arrives? T'as pris une Rolls Royce pour aller trop vite. Mais t'as compte très vite parce que t'es parti. Voir les gens en mode me plaît. Quand t'es bien sapé, t'es parti. T'as pris une Rolls Royce, bien. Quand t'es bien sapé, t'as pris des claques Hermès pour partir. Dans la Gova, T'es parti avec des fusils quand t'es parti. T'as cru que c'était la chasse, mais t'es parti. T'es parti à Bondy quand t'es parti. Tout le monde sont esquivés quand ils sont partis. T'as jamais vu des personnes. Mais tu crois que c'est la perquise quand on a tous les gens. Mais les condés quand ils arrivent, tout le monde part. Tout le monde chasse quand ils sont partis. Coup de balle dans base 2 quand t'es parti. T'as fait une partie quand t'es parti, bien. T'as esquivé tous les Schmitt quand t'es parti. T'as pris une fuite. Mais tu crois que t'es un bon GT. Un grand sniper quand t'as gagné. T'es parti comme GTA 6 quand t'as gagné. T'es parti en mission G quand t'es parti. T'as mis un G-Shock au poignet. Quand t'es parti, t'as pris une Rolls Royce, sacoche, le vide, Burberry.
3: Quand t'es t'as parti, pris... c'est les bas, c'est les bas.
1: Dans 2 minutes.
3: Rap, c'est. Je suis les balles. Quand t'es parti, vas-y, continue.
1: Vas-y, fais.
3: Quand t'es parti.
6: Mais je suis plus là. Quand je suis parti, je suis plus là.
3: Quand t'es parti.
6: Personne ne me regrettera.
3: Quand t'es parti.
6: Tout le monde m'oubliera.
3: Quand t'es parti.
6: Je serai loin.
3: Quand t'es parti.
6: J'enverrai une carte postale.
3: Quand t'es parti.
6: Personne ne lira.
3: Mais... c'est parti. Mmh. Continue sur l'instru.
0: Et toi, quand ils sont partis. T'es parti. Mais tu reviens plus quand t'es parti. C'est comme les Pokéballs, quand ils sont partis, ils sont plus là. Ils ont fait la mission. Mais quand t'es parti, t'as fait une grosse mission. Tu crois que c'est mission, j'ai avec une grosse banane. Quand t'es parti, t'as fait des. Quand t'es parti.
6: T'es plus de la partie quand t'es parti.
3: T'es plus de la partie quand t'es parti.
6: T'es plus de la partie.
1: C'est un truc là, les vieux, pour te dire. Ça fait été. Même ça, tu peux pas trouver sur internet, tout ça. Moi, je sais pas. Tu parles des intrus, moi, les vieux.
3: Ouais.
1: C'est un
3: truc. Mois de juin.
2: Bravo, MTR. Super. Il reste une minute. Merci, Paul. Merci, tout le monde. Merci, Florent. Merci, Ringo. Merci, Denis.
3: Attendez une phrase. L'appel du général de Gaulle. Depuis. C'est quoi la date?
2: On s'en fout.
6: 16 mai 1960.
2: Oh, vas-y, mais finis, c'est Dieu.
1: Mon entend.
6: Je sais pas, c'est ça, en fait.
3: L'appel du général de Gaulle. 1960.
6: Mais non, l'appel.
3: Pour la paix.
7: Vous peut-être dites... est-il HPI?
8: Vous dites Happy Hour. Mais. J'ai l'impression. J'ai l'impression que, au vu de comment le crépi gondole, c'était plutôt.
7: Happy shower!
8: Ouais! Bien joué, mon fils!
7: Merci, papa! Niveau des coûts et charges, tout sera à votre charge si ça ne la vous dérange pas. Le chat du voisin. En copropriété, qui participera au loyer à hauteur de 7%. Il a décidé de ne pas utiliser plus d'argent car il n'en a pas.
8: Un futur mauvais payeur. Je n'aime pas.
7: C'est vrai, je vois que vous avez davantage étudié le marché.
9: Dis-lui
7: de
9: ce que tu fais aux locataires qui ne payent pas leur loyer, papa.
8: Je leur dis que ce n'est pas bien. Et qu'il faut gérer son budget.
7: Si vous
9: papa
7: voulez,
9: a créé une appli pour les aider à gérer leur budget pour qu'ils puissent payer le loyer.
7: Et comment s'appelle cette application phénoménale?
8: I pay, but I'm happy.
7: Bon, nous allons clore ici la visite. Eh bien, j'espère à très vite.
10: Merci à tout le monde. On peut réallumer tous les micros. Ça vous a plu? Ouais. On va ranger. Vous pouvez prendre le micro, on va en parler. Là, on va. Vas-y.
11: C'est juste qu'il restait encore un texte pour Nook.
12: Mais, et surtout,
11: en
12: fait,
11: et un petit jeu ensuite.
12: Il y avait un jeu pour Zoé. Est-ce que c'est possible de finir
11: maintenant? Mais ouais, peut-être c'est long.
10: Non, c'est parfait.
11: Bah, vas-y.
12: Ah ouais, mais du coup, c'est un peu cringe. Mais c'est pas grave. Il y a l'euro cringe.
11: À l'effet.
12: Au montage, on peut... Oui, on te coupera au montage. Oui, moi, c'est du coup un autre truc. C'était une sorte de texte, mais un peu rapide, sur l'atelier dans lequel on fait le workshop, et qui est un peu une sorte de friche. Et du coup, ça va aller vite, parce que, bref, mort au cringe. La friche, c'est un peu le lieu de l'après. Et en ce sens, Kerviller est une friche. C'est-à-dire qu'il a des traces d'habitation passée, les stickers sur la gouttière, les empreintes de ballons roses. Et le vide, en fait, on peut que le remplir de souvenirs. Mais le rien, ça n'existe pas. Et dans la friche, après l'abandon, il y a autre chose qui se joue, quelque chose de l'ordre de l'envahissement, du plus rien par un début de quelque chose. Et c'est un peu, du coup, ce qui joue dans cet atelier. Garder l'avant et en laissant la place à la naissance de quelque chose d'autre. Voilà.
11: C'est super. Moi, je voulais finir sur un jeu dont je ne suis pas du tout... le crédit ne me revient pas. Le crédit revient peut-être à Biflo et Oli ou n'importe qui aurait décidé de nommer ça la liste maudite. Donc je vais la faire lire à mes comparses. Le but, c'est de pas rire. Ça se trouve, ça va être facile. Je serais vexée si c'est vraiment facile. Nook, tu veux lire ou...
12: Ah, je commence. C'est...
11: Oui.
12: Mais j'ai le rire facile, tu choisis bien ton premier.
11: Bah ouais, c'est pour pas flop, mort au cringe.
12: Friche Palestine, Seb la friche, friche partie, Grégory Marco friche, putain.
11: Oui, parce que du coup, quand on n'arrive pas à lire en entier, on...
12: Et je recommence du début.
11: Tu recommences du début.
13: Friche Palestine, Seb la friche. Friche partie, Grégory Marco friche.
14: Friche Palestine, Seb la friche, friche partie, Grégory Marco friche, ruine, uruine, loin uruine.
11: Bon bah, Elisa, tu veux pas lire ? Allez. Friche Palestine, Seb la friche, friche partie, Grégory Marco friche, ruine, uruine, loin uruine. Ma ruine, Le Pen.
15: Friche Palestine, Seb la friche, friche partie, Grégory Marco friche, ruine, urine, loin urine. Ma ruine, Le Pen, friche Corleone. Friche, friche Palestine.
13: Friche Palestine, Seb la friche, friche partie, Grégory.
11: Marco friche, ruine, uruine, loin, urine, Marouine Le Pen, friche Corleone, friche, friche Palestine, frichidaire, Afriche du Sud, frichid Bardot, Franche à friche. 5 friches et légumes par jour, tous les lundis, sauf le mardi. Marouine 5. C'est la fin de la rubrique. Là, c'est fini, Paul.
10: Eh bien, on va ranger. Une sorte de double écho avec ce petit micro. Il faut ranger. Du coup, on mettra en ligne sur l'espace ressources partagé le texte pour s'entraîner chez soi. Et on va ranger les deux roadcasters, les ordinateurs et les quelques multiprises et tables pour laisser la place à d'autres choses ici. Et on vous remercie de nous avoir écoutés. Vous voulez rajouter des choses, c'est bon, c'est ok. Il fait beau, on va aller dehors. C'est encore l'été. Merci, c'est chouette. Merci. À bientôt.
16: C'est plus l'été, plus de l'eau. Hein? Là, c'est l'été.
10: Bon, désolé, du coup, j'avais pas vu le planning. Enfin, je m'étais dit, mais il y a un truc après, mais je me rappelais plus. Bon, bref.
17: Pourquoi mon casque ne fonctionnait pas?
18: Ah ouais, d'accord. Donc du coup, t'étais sûr de te marrer, quoi?
17: Bah non, t'entendais pas, donc...
18: Ah oui?
17: Mais en fait, c'était allumé, j'avais l'impression. Parce que quand Luc s'éloignait du micro, j'entendais vraiment moins bien. Et peut-être qu'il était pas très fort.
19: Ah, bah,
20: cette casque n'était pas fort parce que moi je voyais là.
18: Vous savez, les écoles d'art, c'est un peu en friche, donc on a des casques.
20: Attends, il y a vachement, c'est très fort le micro.
17: Merci pour
18: ça. Et on va ranger les cases aussi.
20: Pourquoi c'est très qu'est-ce que c'est? C'est tout. C'est félicitations.
18: Ah ouais. Pour commencer, ça aurait été dur. Mais c'était mort après qu'on pouvait plus rien faire.
17: Pendant le truc, je me disais si l'énergie redescend, je ferais pas dire.
20: Casques, alors il faut regrouper, il y a des casques à Julien, et il y a des casques à l'école,
17: et
20: des casques à moi.
18: Il n'est pas à moi.
20: Donc celui-là c'est à l'école, ceux-là c'est les miens. Les autres, c'est faut que tu les partes. Je ne sais pas lesquels sont à Julien et à...
17: Lui, c'est à toi.
20: Non, c'est pas à moi, ça, c'est à l'école.
17: Ah, ok.
20: Ça, c'est pas à moi, c'est à l'école. Donc il faut les mettre... Il faut les mettre sur la table, ouais, les deux, je crois. Ils sont notés dans ça, ça doit être à jour. Ceux qui ont un numéro, c'est à l'école. Ça va dans les pochettes
17: Ça
20: c'est à l'école, il y a un numéro dessus.
18: Pourquoi il est en mono ce truc
20: maintenant? Où c'est que tu vois qu'il est en mono? Ah ouais? Parce que le micro il est peut-être en mono.
18: Bah non, il y a un micro. Tu peux les mettre ici, puis moi je vais les ranger.
20: Okay.
18: Il y a une plusieurs sacoches qui sont là. Ouais. Trop bien. Alors Mathieu, ça c'est à moi. Je mets dans la boîte de chaussures. Ça c'est la boîte de chaussures. Et puis tu peux le mettre dans le sac à dos bleu, là. Enfin, le sac. Ça,
20: c'est non, ça c'est pas à moi. C'est le tien, ça en fait.
17: Gracias.
20: Alors ça, les casques de l'école, pour qu'on les rassemble au même endroit.
19: Ça, c'est les casques de l'école.
21: Et ça, c'est
19: pour
21: manger quoi dans la boîte?
19: Ça, c'est les micros de Julien. Dans la boîte, il faut juste ranger ces micros-là, qui est à moi. Elle est là.
20: Voilà, on vous pouvez voir si vous pouvez installer.

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0: Ah bon, bonjour.
1: Ouais, bonjour. Bonjour, LC. Alors, on est avec LC.
0: Ouais, salut, DNS.
1: Salut. Alors, LC, qu'est-ce qu'on fait là? C'est la deuxième édition du Club du Spoil.
0: Et ouais, et on est devant le cinéma, le MK2K de Loire. On attend la sortie de 3 films avec impatience.
1: Ouais, alors, on a Garance de Jeanne Herry.
0: On a Prime Time.
1: Je
0: n'arrive pas à lire la réa.
1: De Robert... Non, ça c'est l'acteur Robert Pattinson. Le mec s'appelle Oppenheim.
0: Ah oui, Oppenheim. Moi, j'ai pas l'actualité là. Je sais juste qu'ensuite, il y aura Heart of the Beast.
1: Heart of the Beast, attends, je l'ai noté. Hein, je l'ai noté.
0: Ouais.
1: Je l'ai noté. J'ai pris des notes.
0: Mm-hmm.
1: J'ai pris des notes. Garance, Heart of the Beast. Ah, David Ayer.
0: David Ayer.
1: Et c'est avec Brad Pitt.
0: Bah sûrement. Hein.
1: C'est avec Brad Pitt, ouais. Et avec un chien, mais qui est crédité nulle part.
0: C'est vrai, alors que pourtant on les voit tous les deux, si tu dis que c'est bien Brad Pitt cette personne, on les voit tous les deux sur l'affiche.
1: Ah ouais, tu vois vraiment rien parce que c'est quand même marqué en haut de l'affiche que c'est
0: Brad
1: Pitt.
0: Ah ouais, c'est Brad Pitt, ouais. Okay.
1: Bon, donc on est devant le cinéma. Bon, ça va sortir dans un moment. Qu'est-ce qu'on avait à dire qu'est-ce qu'on avait à dire? Donc
0: même...
1: la semaine dernière, on a pu spoiler 3 films.
0: Oui.
1: Hein, aujourd'hui, on en a. Bon, donc aujourd'hui, on est 2. On va spoiler encore 3 films. On va essayer.
0: J'espère.
1: Alors c'est bon. Peut-être rappeler le principe du.
0: Le club du spoil. Du... Alors, on attend à la sortie du cinéma que les spectateuristes. Retrouvent l'extérieur et on les interpelle pour leur demander de nous raconter le film, mais alors pas de l'introduire, pas de nous refaire la bande-annonce, mais d'aller jusqu'au bout et de nous expliquer la fin, de nous spoiler, de nous divulgacher ce qu'ils et elles auront vu.
1: Voilà, on collecte du divulgachage. On collecte du divulgachage et ça va être diffusé à 19h30 aujourd'hui sur Pinode et sur Radio PSG Matin. Puisque le Club du Spoil est une nouvelle émission du département culture de Radio PSG Matin.
0: Ouais.
2: Alors, t'es comédienne?
3: Un peu galérienne, mais...
2: Tu sais être comédienne, non?
3: Ouais, c'est vrai.
4: Plus un geste, mes jolies.
5: Tu ne mérites pas d'être Zorro. Renonce ou vous allez le regretter, toi, Eltien.
6: On sait qu'on peut pas t'aider à résoudre ton problème avec l'alcool.
5: Oh, désolé, énorme galère dans le RER et de la fameuse que je prends un taxi.
7: Tu sais ce qui se passe si tu rates une représentation?
5: Y a pas de cas où je rate une représentation.
8: T'es Gwyn?
5: Pas beaucoup.
9: Tu m'envoies un message pour me dire que t'es bien arrivé?
10: Elle dit quoi?
11: Gueule de bois des enfers.
12: Elle dit gueule de bois des enfers.
0: Bonjour. Excusez-moi, vous sortez du cinéma? Vous avez vu un film? On fait une petite émission pour une radio? Non. Peut-être qu'il était bouleversé.
1: Ouais, peut-être.
0: C'est le premier à être sorti, tu vois. Peut-être qu'il n'en pouvait plus. Ou peut-être qu'il a rendez-vous. Bonjour. Bonjour, vous sortez du cinéma? On est une petite radio locale, là, Radio PSG, et on cherche des gens qui viennent de voir des films et on aimerait qu'ils puissent nous les spoiler, qu'ils puissent nous raconter la fin.
13: Ok, mais si vous voulez.
0: Super, vous avez vu quoi?
13: J'ai vu Garance, le dernier film de Jeanne Herry.
0: Alors
13: c'était super, franchement c'était génial. Et vous voulez que je vous spoil directement?
0: Ouais, carrément.
13: Bah, elle s'en sort bien parce qu'elle a des problèmes d'alcool et on a l'impression qu'on perd. Enfin, tout le monde pense qu'elle va jamais s'en sortir et finalement si. Et c'est ça qui est super.
0: Ok, donc c'est l'histoire de quelqu'un qui a des problèmes d'alcool.
13: C'est ça.
0: Et on croit que ça va tourner mal pendant tout le film, en fait non.
13: C'est-à-dire que tout le film, on se rend compte à quel point elle est alcoolique et à quel point elle ne veut pas s'en sortir. Et puis finalement, les 10 dernières minutes, c'est justement à l'hôpital où elle se fait un sevrage et ça fonctionne très bien. Et c'est la fin du film.
0: Ok. Ah super.
13: Ouais.
0: Des scènes qui vous ont marqué, qu'on pourrait prendre pour nous?
13: Adèle Exarchopoulos qui joue un poilu de 14-18, c'était pas mal.
0: Elle joue un quoi?
13: Un poilu de 14-18 avec la moustache et le costume.
0: C'était ok,
13: ouais.
0: Ok,
13: ouais.
0: Top. Ah ben merci beaucoup.
13: Ouais, je vous en prie.
0: Super.
13: C'est
0: Radio PSG, c'est une petite radio du 93. PSG pour Pré Saint-Gervais.
13: Ah, Pré Saint-Gervais. Okay,
0: ouais.
13: D'accord. Allez, je vais regarder alors.
0: C'est ce soir,
13: okay.
0: À 19h.
13: Super.
0: Ou 19h30, je sais plus.
13: Okay. Bah, parfait.
0: Merci à vous.
13: Merci, au revoir.
0: Au revoir.
1: Bonjour monsieur, excusez-moi, vous sortez du cinéma?
8: Oui.
1: Oui. Vous avez vu quel film?
8: Garance.
1: Garance?
8: Oui.
1: Alors moi je fais une émission qui s'appelle Le Club du Spoil.
8: Oui.
1: Et on demande aux spectateurs d'un film de nous divulgâcher le film, de nous le spoiler. Est-ce que vous pouvez me raconter ce film, s'il vous plaît?
8: En fait, c'est une personne qui est artiste, qui est une artiste, de théâtre. Et elle fait aussi des doublages, voilà. Mmh. Et en fait, elle boit beaucoup. Elle boit beaucoup d'alcool. Et donc, c'est un peu le parcours. Parce qu'en fait, elle va voir le médecin. Le médecin lui dit ce qu'elle a fait des examens. Et son foie, il est complètement détruit, enfin presque détruit. Et donc c'est un peu l'histoire d'une alcoolique. Voilà. Et donc, après, il y a une période de sevrage. Et ça finit comme ça. Voilà. Et
1: elle finit sevrée.
8: Voilà, elle finit sevrée.
1: Mais entre-temps, son sevrage est difficile. Je sais pas, il y a des scènes...
8: Le sevrage, il est complet. C'est-à-dire qu'il n'y a pas de rechute. Voilà, ça qui est bien.
1: D'accord.
8: C'est optimiste comme film.
1: C'est un film qui se finit bien.
8: Oui, ça finit bien, oui.
1: Sinon, il y a des rencontres, enfin il y a d'autres personnages importants dans le film.
8: Ah oui, c'est une personne qui est homosexuelle. Donc il y a une autre personne avec qui elle est, qu'elle aime. Et donc il y a cette relation-là. Et donc l'autre, elle n'est pas du tout alcoolique. Et donc c'est une histoire d'amour entre les deux femmes.
1: Et cette relation passe le cap de l'alcool, enfin, je veux dire, tient le coup à travers...
8: Oui, absolument. Elle continue à avoir cette personne, même quand elle a arrêté de boire. Voilà.
1: Jusqu'à la fin du film.
8: Voilà, jusqu'à la fin du film.
1: Ça vous a plu?
8: Oui, très bien. Très bien.
1: Okay. Merci beaucoup.
8: Je vous en prie.
1: Merci, bonne journée. Au revoir.
8: C'est quelle radio?
1: C'est Radio PSG Matin, c'est une radio du Pré-Saint-Gervais, une petite radio locale.
8: Ah d'accord, ok. Merci.
1: Merci.
14: Vous avez été au cinéma?
15: Oui.
14: Je suis avec une petite radio locale, là, du 93. On fait une émission sur les gens qui sortent du cinéma.
15: Oui.
14: On aimerait que vous nous racontiez le film.
15: On a été voir Garance.
14: Garance?
15: Oui. Est-ce que vous...
14: C'est l'histoire de deux filles.
15: Oui, une histoire d'amour entre deux filles. Mais... Le gros problème entre elles, c'est qu'il y en a une qui est alcoolique. Mais peut-être pour l'amour de l'autre, elle va essayer de sortir de l'alcoolisme. C'est tout le thème du film.
14: Ok, et alors qu'est-ce qui se passe?
15: Eh bien, celle qui est alcoolique, qui est comédienne, va essayer de sortir de l'alcoolisme grâce à un médecin, quoi, il est de traitement. L'autre l'attend, toujours bienveillante et toujours aimante. C'est ça qui la fait tenir. Et du coup, elle va s'en sortir. Grâce à l'amour de l'autre, quoi. Et de leur amour à toutes les deux, de toute façon. Mais elle est tellement douce et bienveillante, ne la jugeant jamais, que du coup, ça lui a donné le courage de sortir de l'alcoolisme. C'était affreux, c'était montré. Parce qu'elle avait une sœur qui avait une leucémie. Oh, hein. Mais c'est jamais montré d'une manière misérabiliste, alors...
16: C'est un film sur
15: les très
16: femmes.
15: Beau, mais c'est un film de femme quand même, mais quasiment
16: tourné
15: pas
16: tourné par une femme.
15: Tourné par une femme.
16: Voilà.
15: Voilà, donc c'est un beau film.
14: Et la sœur qui a la leucémie, qu'en est-il à la fin?
15: Eh bien, elle a une chance sur trois de s'en sortir, donc on laisse planer le doute.
16: Voilà.
14: D'accord.
15: Voilà.
16: Voilà.
14: Je vous remercie, merci beaucoup.
16: Bon après-midi.
1: Bonjour madame, vous sortez du cinéma? Bonjour, vous sortez du cinéma?
17: Oui.
1: Oui. Vous êtes allé voir quoi?
17: Garance.
1: Alors, je fais partie d'une radio, d'une petite radio du 93, Radio oui. PSG Matin. On fait une émission qui est le Club du Spoil. On demande aux gens qui sortent des séances, oui. des nouveautés, de nous divulgâcher le film.
17: Oh, c'est un film magnifique.
1: Est-ce que vous pouvez me le spoiler, ce film? Vous dites c'est magnifique.
17: Ben c'est deux actrices, vraiment, moi je les connais déjà, mais c'est une belle histoire, c'est fin, c'est pas vulgaire, C'est vraiment, ça change tous les autres films que l'on voit. Moi, je m'attendais pas, j'avais vu des extraits, mais vraiment, je suis très heureuse d'avoir vu ce film.
1: Est-ce que vous pouvez me le raconter, s'il vous plaît?
17: C'est l'histoire d'une alcoolique.
1: Ouais.
17: Tout simplement. Hein.
1: C'est quoi une histoire tout simplement d'une alcoolique?
17: C'est une histoire d'une alcoolique. On connaît les alcooliques, mais là c'est vraiment autre chose. Il y a de la volonté, il y a de l'amour, il y a tout.
1: Mais je vous en prie. Est-ce que vous pouvez me dire comment ça finit?
17: Comment? Ça se finit bien.
1: Ah.
17: Oui, non, ça se finit bien. On attendait parce que c'était quelqu'un de très malade, qui était vraiment pris dans l'alcool et qui s'en sort très bien. Donc c'est une bonne leçon.
1: Et comment elle fait pour s'en sortir?
17: La volonté, l'amour. L'amour et la volonté.
1: Ah ouais, ça suffit.
17: Oui, ça suffit. C'est extraordinaire.
1: Ok. Mais y a un moment dans le film où on pense qu'elle ne va pas y arriver ou pas?
17: Oui. Il y a quand même un petit moment de renoncement. On se demande, c'est l'attrait du film, hein, on se me dit, mais mon Dieu, on n'y croit pas trop. Et puis, je vous dis, il y a la volonté derrière tout ça et l'amour. C'est merveilleux. Beau film.
1: Je vous remercie.
17: Je vous en prie, mon courage.
1: Monsieur, vous sortez du cinéma? Vous y allez? Vous allez voir quel film?
18: Garance.
1: Garance? Alors, moi, je fais partie d'une émission qui s'appelle Le Club du Spoil. On demande à des personnages, à des spectateurs. À des spectateurs.
18: Je vous prie.
1: On est tous un peu des personnages. De nous spoiler le film. Alors vous ne l'avez pas vu?
18: Non.
1: Mais peut-être que vous pouvez me le pré-spoiler, c'est-à-dire que vous pourriez me raconter ce que vous attendez de ce film.
18: Bon, j'ai vu à plusieurs reprises les bandes-annonces et bon, j'aime bien les deux actrices, donc je vais voir. Le thème est intéressant.
1: Qu'est-ce que vous attendez comme scène? Qu'est-ce que vous attendez comme fin au film?
18: Rien. J'ai même pas lu les critiques, ce que je fais toujours d'ailleurs. Ouais. Donc je lis les critiques après.
1: D'accord. Ok. Donc là, non, vous pouvez rien me dire de ce que...
18: Non. Je pense que ça va être un bon moment.
1: Merci.
18: Merci à vous.
1: Excusez-moi, messieurs, dames. J'ai un micro.
19: A priori.
1: Hein, n'est-ce pas?
19: On l'appelle ça comme ça.
20: Chose, mais voilà. Ce serait très bizarre. Ouais.
1: Et je voulais savoir, est-ce qu'il y a une question que vous aimeriez que je vous pose?
19: Par exemple, comme on est devant un cinéma, qu'est-ce qu'on va aller voir au cinéma? Va au cinéma.
1: Ok. Alors, si vous allez au cinéma, qu'est-ce que vous allez voir au cinéma?
19: Nous allons voir Garance de Jeannery.
1: C'est vrai?
20: A priori, c'est vrai, hein. À moins qu'il y ait un plot twist avant la séance, mais normalement, c'est ça.
1: Alors, moi, je participe à une émission qui s'appelle Le Club du Spoil.
19: Ah, wow.
1: Et donc, on demande aux spectateurs, spectatrices, de nous spoiler le film quand ils sortent de la séance. Ouais. Mais vous allez entrer dans la séance.
19: Ouais.
1: Mais je vous propose un truc. Est-ce que vous pourriez me pré-spoiler le film? C'est-à-dire, qu'est-ce que vous attendez quelle scène vous aimeriez qu'il y ait dans le film? Comment vous aimeriez qu'il se termine? Qu'est-ce que vous imaginez? Qu'est-ce que vous...
19: Écoutez, le sujet étant l'alcoolisme, je sais pas. Là, je... Non, j'ai pas. J'ai envie de me laisser surprendre, justement, par ce film. J'espère que ça se termine avec une touche d'espoir sur l'alcoolisme. Et comme c'est assez cool de traiter ce sujet-là, surtout l'alcoolisme chez les femmes, même si ça, évidemment, touche beaucoup de gens, j'attends de me dire que ceux qui vont se sentir concernés par ce sujet... se sentent un peu aidés et moins seuls.
1: Et vous, monsieur?
20: Oui, c'est un peu tout pareil en fait, hein, finalement. Mais c'est vrai que c'est pas forcément des films où on s'attend à ce qui se passe justement. On parlait de plot twist, mais une espèce d'intrigue d'un coup qui survient quand on s'y attend pas. On a envie de se laisser porter par les vies des personnages et sans forcément être surpris par
19: quoi que ce soit.
20: Ouais, par des péripéties folles. Ouais.
19: Voilà. Donc.
1: Ok, non, je ne sais pas là.
19: Vous avez d'autres choses à faire.
20: Dommage.
1: Mais merci beaucoup et bon film.
20: Merci.
1: Au revoir.
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21: I'm sure.
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23: 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On the ground!
22: I don't really like your show, but America loves it. So I need to move you to Catch a Predator, 9 p.m. prime time.
24: Gonna be bigger than Lost.
22: Gonna be bigger than Lost!
25: My name is Dan Plum.
24: Do you know what you're auditioning for?
26: So you are playing a 13-year-old?
27: Is there time for a rehearsal?
28: We're gonna shoot the rehearsal.
25: Come in.
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24: 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No more body fevers.
14: All in a wheel. Excusez-moi, est-ce que vous sortez du cinéma? Oui, on est une petite radio locale, la radio PSG du 93. On cherche des gens qui sortent du cinéma qui pourraient nous spoiler les films. Vous avez vu quoi?
29: On est prime time, mais je sais pas si ça se spoil comme film.
14: Ah bon?
29: Enfin, je sais pas s'il y a des spoilers.
30: Ouais.
29: Si, en soi, si. Non, je réfléchis, pardon, je suis un peu pas réveillée.
30: Ouais, ouais, là, elle, oui, c'est pas un film facile à spoiler parce que tout est dans le mode annonce, un peu.
29: C'est le mal de notre siècle.
30: Mais si,
29: il y a un bon spoil. Donc je spoil la directe comme ça.
14: Ouais, racontez-nous l'histoire et la fin.
29: Eh bien, c'est
14: au
29: un
14: bout.
29: Monsieur qui a une mission dont le but est d'appâter puis d'attraper des prédateurs sexuels en ligne. Et ensuite de les faire venir dans la maison d'un ce qu'ils appellent un decoy.
30: Ouais,
29: un acteur.
30: Un appât, un acteur
29: qui a l'air jeune et qui incarne l'appât.
30: Ouais.
29: Et les caméras débarquent et l'attrapent sur le fait.
30: En lien avec la police locale pour attraper les méchants.
29: Voilà. Et ça se passe en 2006. Et puis émission du succès, donc elle passe en prime time, donc tout le monde est beaucoup plus stressé et beaucoup plus prêt à faire n'importe quoi. Et puis ils ont réussi à attraper un gars qui est sénateur, ou qui a du succès du moins professionnellement, qui est au Texas et qui a un plus gros poisson que d'habitude. Et donc le film monte là-dessus. Et le spoiler, c'est qu'à la fin, quand ils essayent d'aller l'attraper chez lui, avec tous les flics du Texas, etc.,
30: il se suicide.
29: Juste avant qu'ils aient réussi à l'attraper. Il se tire une balle dans la tête, devant la fenêtre, avec plein de sang sur la fenêtre.
14: Fin du film.
30: Voilà.
29: Fin du film.
30: Hein.
29: Presque, oui.
30: Pas grand-chose après.
29: Il y a des petites réflexions, enfin il y a une minute pour clore les personnages et faire des petites réflexions les uns les autres, mais globalement fin du film.
14: Il s'est suicidé par culpabilité de son activité pédocriminelle.
29: Il était frappé par les
30: non,
29: flics.
30: Oui,
14: ah oui,
29: il
14: ok. C'est
29: vraiment son échappatoire, il n'a pas envie d'être après, s'il n'a pas envie d'aller en prison.
14: Il savait que la police arrivait.
30: Oui, c'est en gros l'attention du film, c'est autour de ça, du fait qu'ils veulent tellement avoir un truc un peu grandiloquent à mettre à la télé qu'ils oublient leur mission principale, entre guillemets.
14: Qui ils
30: L'émission télé. Et donc ils vont toujours plus loin pour essayer d'appâter ce gros poisson, mais du coup ça fout en l'air un peu tout quoi.
14: Pourquoi ça fout en l'air? Pardon, j'ai pas bien
30: parce
14: compris.
30: Parce que l'idée de leur émission, c'est d'attraper des prédateurs sexuels pour les mettre en prison, pour rétablir un peu la justice. Mais en fait, ils veulent finalement surtout faire de l'audience, donc ils vont beaucoup trop loin dans leur démarche parce qu'ils veulent absolument avoir quelque chose d'intéressant. Et du coup finalement ils se font cramer.
14: Et pourquoi c'est quoi, ça veut dire quoi ils vont trop loin?
29: Là ils ramènent toute la police du Texas avec des tanks.
30: Oui c'est ça, et donc à chaque fois le petit
29: mitraillette dans tous les sens, etc.
14: Et c'est pour ça qu'il se suicide en fait, peut-être il aurait
29: l'armée quasiment.
30: Oui c'est ça.
29: Chez lui, c'est dit je suis sénateur, j'ai tous les flics que je connais en plus. Sont devant chez moi, il y a le shérif et compagnie, plus la télé. Je me suicide immédiatement, en fait, il n'y a pas de question à ce point.
14: Mais du coup, est-ce que la morale, c'est faut être quand même aussi, faut avoir de la mesure dans. C'est ça, avoir de la mesure dans le jugement pour pas que les gens se suicident.
30: Non, je pense que la morale de la réparation. Film, c'est vraiment de montrer que le concept de l'émission télé partirait d'une bonne intention, mais qu'en fait ils font ça simplement pour avoir de l'audience, pas parce qu'ils veulent
14: oui
30: sauver le monde, enfin C'est plus le dernier coup, quoi.
29: Ils rééquilibrent de temps en temps. Parfois, on a l'impression qu'ils veulent la justice, et puis juste après, ils se mettent à hurler en prime time, bébé.
14: Ouais.
29: Donc, voilà.
14: Voilà.
29: Et puis après, ils reparlent un peu de justice, et puis après, ils hurlent qu'ils vont être à 21h en même temps que Lost. Donc,
14: ah oui, oui, oui.
29: Voilà.
14: Ok, et qu'il y a de la concurrence et tout.
29: Ah, exactement. Super. Voilà.
1: Bonjour, madame. Bonjour madame, excusez-moi, vous sortez du cinéma ? Vous êtes allé voir un film ? Enfin oui, bah oui, forcément. Excusez-moi. Vous êtes allé voir quoi ?
3: Prime Time.
1: Prime Time ? Alors, est-ce que vous pourriez me divulgâcher ce film ? Prime Time.
3: Ben, en gros, c'est une émission de télé, plus ou moins de télé-réalité, mais plus réalité et télé, puisque l'idée, c'est de traquer des... plus ou moins des pédophiles, quoi, pour aller vite. Mm-hmm. Et donc, ils mettent en scène, finalement, et ils essayent ils utilisent un acteur pour faire un appât, pour appâter, finalement, des éventuels pédophiles sur les réseaux sociaux. Et donc, c'est ça qu'on voit. Je ne peux pas dire que j'ai totalement accroché.
1: Et qu'est-ce qui va se passer, alors ? Enfin, je veux dire, qu'est-ce qui se passe tout au...
3: Ben, donc, on voit les émissions, on les voit préparer l'émission, on les voit... essayer d'appâter donc justement ces personnes au téléphone, enfin c'est surtout sur internet d'ailleurs plutôt qu'au téléphone, et puis essayer de mettre la police dans le coup. Bon, là ça se termine très très mal, c'est assez brouillon, c'est-à-dire
1: ça se termine comment?
3: Et ben, ça se termine par la mort de quelqu'un qui se suicide, et en fait on n'est même pas sûr que ce quelqu'un soit entre guillemets ou sans guillemets coupable. C'est-à-dire qu'à un moment donné, si vous voulez, c'est justement le problème de la divulgation sur les réseaux de quelqu'un à qui on dit, ben voilà, vous avez cette personne a fait les pires choses du monde, sans preuve. Et donc ce type, donc ils viennent tous avec la police, ils arrivent dans une maison, et le type se suicide, il y a la police dehors, et on se dit, mais finalement, il était vraiment coupable ou pas, ce bonhomme ?
1: Ok. Il y a d'autres coups de théâtre dans le film ?
3: D'autres ?
1: Coups de théâtre, d'autres, comme ça, de grands...
3: Oui, il y en a un ou deux, oui.
1: Vous pouvez m'en citer ?
3: Ils pensent, ils essayent de traquer quelqu'un par son numéro de téléphone, et il semblerait... Alors ça se passe au Texas, hein. Et donc au Texas, on est dans une apparence, en tout cas, de vertu parfaitement assumée par les procureurs, et justement, à un moment donné, ils pensent trouver... que le procureur, qui est donc le parangon de vertu, serait peut-être pas aussi clair et net qu'on ne voudrait bien le dire.
1: Et qu'est-ce qu'il en est ?
3: Ah ben voilà, on ne sait pas très bien.
1: Et est-ce que vous pouvez me le dire ?
3: Non, parce que même moi, j'ai pas compris.
1: Ok, okay, d'accord. Merci beaucoup. Vous allez souvent au cinéma ?
3: Oui, j'y vais.
1: Merci beaucoup, bonne journée, au revoir.
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7: Excusez-moi, vous sortez du cinéma? Vous avez vu Heart of the Beast, c'est ça ? Bonjour, on est une petite radio locale, Radio PSG. On cherche des gens qui pourraient nous spoiler le film.
9: Spoiler ?
7: Ouais, nous raconter le film.
9: Brad Pitt meurt à la fin.
7: Pas mal. Ouais, super. Et il meurt à la fin, c'est très triste, on est triste.
9: Oui, bah, c'est un petit peu l'idée du film. Hein.
7: Vous avez vu quel film ?
9: Je viens de regarder un film de Heart of Beast avec Brad Pitt.
7: Ah oui ?
9: C'est un beau film, j'ai adoré.
7: Ok, c'est quoi la fin ? Rapide.
9: À la fin, c'est triste,
7: ah.
9: Mais j'ai adoré. Il faut aller voir. C'est une relation entre un humain et un chien, et c'est trop beau. Ouais.
7: Qu'est-ce qu'il arrive à le chien ?
9: En fait, c'est le chien, c'était le chien qu'ils ont utilisé pendant la guerre. Et du coup, il est resté à côté de son maître jusqu'au bout. Et c'était un beau film.
7: Et qu'est-ce qui leur arrive à ce chien et à ce maître ? Spoilez-nous, okay. Hein, allez au bout.
9: Alors,
7: hein.
9: À la fin, le maître, il a quitté le chien. Le chien, il restait tout seul. Et du coup, à la fin, il est adopté par quelqu'un d'autre.
7: Et pourquoi il est parti, le maître ?
9: En fait, il a essayé de survivre. Après, son avion, il a écrasé dans la montagne. Et du coup, il a essayé de sortir de de la région qui n'était pas été facile avec beaucoup de des animaux sauvages. Et mais il a eu un accident plusieurs fois. Elle ne pouvait pas survivre.
14: Mais du coup, il a dû se séparer de son chien.
9: Oui, parce qu'il est décédé à la fin, malheureusement.
14: Ah, voilà, ouais. Il meurt à la fin. Ouais. C'est pour ça que le chien est... ouais. doit être adopté par quelqu'un oui. d'autre.
9: Par donc, contre, il a laissé un message sur sous la pochette du chien ouais. pour demander à la personne qui l'a trouvé le chien pour s'occuper du chien parce que c'est un chien qu'il a adoré.
14: Ah oui, il prépare. Voilà, il sait qu'il va mourir.
9: Oui, voilà. Okay, il a essayé d'accord. de survivre, mais il n'arrivait pas. Mais il a laissé un mot pour que quelqu'un qui trouve le chien, il peut adopter le chien et s'occuper oh. parce que c'est un chien très, très fidèle. Voilà.
14: Du coup, il reste, le chien reste à côté de son maître jusqu'au bout quand même.
9: Oui, voilà. Okay. Jusqu'à sa mort.
14: Et à la fin, on le voit partir,
9: oui.
14: le chien.
9: Okay. Oui. Il est parti avec quelqu'un d'autre. Oui, parce que son maître, il est décédé.
14: Ok. Merci. Merci beaucoup. Merci, bon après-midi, au revoir.
1: Bonjour, monsieur. Vous sortez du cinéma ?
0: Ouais.
1: Vous avez vu un film ? Quel film ?
0: Attendez. Avec le chien, là.
1: Art of the Beast.
0: Oui, oui, avec Brad Pitt.
1: Avec Brad Pitt.
0: Il est très bien.
1: Ouais.
0: Super bien. Le chien aussi.
1: Ouais.
0: Oh, ouais.
1: Vous pouvez me raconter le film ?
0: Ah bah, lui, il était... Oui, oui, je sais pas, il est à peu près... Comment déjà ? Un aventurier, je sais pas comment. Il était avec un chien.
1: Ouais.
0: Il doit chercher une route pour sortir de la forêt, peut-être. Et c'est ça. Et il a... Mais il a souffert dans tous les trucs. Il y a le marécage, tous les trucs dedans et tout le truc. Mais c'est long, mais c'est très bien.
1: Mais il arrive à sortir ?
0: Ah oui, oui, oui. Ouais,
1: ouais.
0: Ouais, ouais. Le chien aussi. Le chien, mais le chien, il jouait très bien. Moi, j'avais un chien à Madagascar. C'était à mon père, il était à l'armée, mais il était pareil. C'est un truc qui défendait vraiment.
1: Ah là, c'est quoi? C'est un chien de combat? C'est quoi?
0: Ouais, non, c'est un chien... Oui, c'est à peu près un chien de combat de militaire, quoi.
1: Ah, hein.
0: C'était à l'armée, l'autre. Il était à l'armée, c'est un chien de combat militaire. Mais là, il était dans le civil, hein. Mais on racontait simplement avec les trucs. Quoi.
1: Mais pourquoi il est perdu comme ça dans une forêt? Vous me dites, il doit trouver une route.
0: Je crois qu'il devait passer de l'autre côté, mais je ne sais pas s'il était, il était perdu.
1: Ouais.
0: Je ne sais pas s'il était perdu dans la forêt. C'est beau que ça.
1: Il y a des scènes qui vous ont plu dans le film. Ou plutôt, je ne sais pas, est-ce qu'il y a des scènes importantes dans le film qu'il faudrait me raconter?
0: C'est le chien qui est toujours derrière lui. Et lui aussi, il était costaud pour ça. Bon, Brad Pitt, il est plus jeune que moi. Moi j'ai 80 ans, mais lui il est...
1: Ouais, il est un peu, ouais, il est un
0: ouais,
1: peu
0: ouais,
1: plus jeune.
0: Ouais, ouais, mais c'est une grande vedette aussi. Ouais. Avec tout le monde. Bon, il dépasse pas James Bean. Hein. Pas tous les trucs d'avant, là. Murat Gaster, Richard Widmark, tous les trucs comme ça. Non, non, il dépasse pas. Murat Gaster, il sautait sur les trucs avant, quoi. Dans les films Cowboy et tout le truc, il sautait. Kirk Douglas. Mm-hmm. Bon, je vais vous laisser.
1: Eh ben, et je vous remercie. Je vous remercie beaucoup.
0: Allez le voir.
1: Bonne journée. Ouais, on va faire ça. Merci.
14: Alors, la récolte?
1: Eh ben, j'ai eu deux fois Garance et une fois Prime Time.
14: Pareil.
1: Oh.
14: J'ai vu tout Prime Time, là.
1: Ouais.
14: Toi aussi? Oh, on se dit ce qu'on a... On se dit... Oh,
1: On se spoil
14: ce qu'on a récolté.
1: Bon, et merci beaucoup, Elsie.
14: Ah, merci à toi, DNS.
1: Voilà, et donc on se retrouve mercredi prochain avec sans doute notre salut. C'est dommage que j'ai pas vu... Moi, je pourrais vous spoiler le parrain 1. Mais bon, ça dure 3h30. Allez, salut.
14: Salut, à la semaine prochaine.
1: À la semaine prochaine.

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0: sommeil était quelque chose que nous avions oublié. Nous nous mettions des petits morceaux de tabac au coin des yeux pour qu'ils nous piquent et que cela nous empêche de les fermer.
1: Ça tourne.
2: Déjà ?
1: Oui, quelqu'un part, Jean-Gis. Vous savez, moi je fais ça à l'oreille. Quelqu'un part, Jean-Gis. Si c'est pas intéressant, je coupe.
0: Nous étions énervés, irritables. Et nous avions la trouille.
1: Intéressant, coupé. Intéressant, coupé. Clic, clac, clic, clac. Ouf.
3: Et ouais, bonsoir, vous êtes bien dans Perfuse, numéro 159, ce soir avec une invitée, Jacqueline Co, qu'on va découvrir dans son portrait musical, et donc c'est aussi dans un cas, donc déjà bonsoir Jacqueline.
4: Bonsoir.
3: Je suis ravi de vous avoir derrière les micros.
4: Ravi d'être là.
3: Dans le cathéter. Donc, c'est un cathéter dans tes oreilles, ça c'est le sous-titre, puisque la musique, finalement, on peut s'en mettre plein les oreilles. Et ça fait du bien. Hein,
4: absolument.
3: Voilà. Et donc, c'est dans le cadre d'une carte blanche avec la Filature, la scène nationale de Mulhouse, qui va s'étaler sur la saison 24-25, si je ne m'abuse. On va lancer les hostilités bientôt, mais je crois qu'on a Emmanuelle Walter qui, elle, officie à la Filature et qui va nous préciser un peu, je pense, toutes les dates à retenir et qu'est-ce qu'on va découvrir avec toi, Jacqueline, dans cette session carte blanche.
4: Bonsoir.
3: Si tu un peu plus près du micro et c'est parfait. Bonsoir Emmanuel.
4: Bonsoir Charlie. Jacqueline, en effet, est l'invitée artiste et auteur, cinéaste, artiste complice de la scène nationale cette saison, mais on collabore depuis un moment avec toi à la Filature. Et il est venu à l'idée, à Benoît, à l'équipe, de t'inviter cette année pour plusieurs rencontres. Et on va effectivement proposer des rencontres, alors des concerts, puisque... Jacqueline, tu es proche de nombreux musiciens dans des domaines très variés. Et je crois qu'il y aura tout un cycle d'émissions avec Pinode, puisqu'aujourd'hui c'est le portrait musical, mais on déclinera plus particulièrement des musiques qui se sont très chères, mais qui ont un lien les unes avec les autres, qui sont dans une continuité aussi chronologique dans ta vie, des rencontres musicales que tu as pu faire. Il y aura la musique techno, puisqu'on va accueillir mercredi 11 décembre, donc c'est très très bientôt, un concert que tu as initié, c'est-à-dire que c'est toi qui as demandé à ces deux grands musiciens et musiciennes de se réunir, et c'est assez exceptionnel, et ça a été créé, je crois, à Évreux la semaine dernière, c'est Jeff Mills.
5: Oui.
4: Pas un des grandes figures de la techno de Détroit et Camilla Djoubran, surprenant de les avoir, d'avoir pensé à eux deux, mais lui, parce qu'il symbolise peut-être effectivement ces luttes raciales, sociales des États-Unis, de Détroit en particulier, des Noirs africains de l'époque techno, de la techno à Détroit, et Camilla Djoubran, jeune musicienne, chanteuse, joueuse de oud, engagée, et je crois que là c'est un...
5: Palestinienne.
4: En exil, puisqu'elle vit en France maintenant depuis quelques années. Et voilà, donc ça c'est un concert absolument exceptionnel. Déjà, je pense, Jeff Mills, ça sera donc dans la grande salle de la Filature le 11 décembre. Et je crois que ça va être vraiment un moment assez particulier de pouvoir entendre la façon dont ils vont dialoguer, parler, jouer de la musique, chanter.
5: Et s'engager, parce que c'est vrai que c'est une musique qu'ils ont créée, donc que j'ai pu entendre à Évreux, et qui est quelque chose de très puissant. Le thème, c'est « Tous ceux qui nous oppressent ». Voilà, ça dit déjà un certain nombre de choses sans
3: ça
5: trop dévoiler le reste.
4: Et on continuera. Alors moi, je vais simplement en introduction parler quand même des rencontres que tu as imaginées avec notre directeur, Benoît André, et une partie de l'équipe, puisque tu propose ces concerts, mais évidemment autour de ces concerts, Jacqueline va rencontrer plein de gens à Mulhouse. Tu as commencé déjà cette semaine, tu vas revenir à plusieurs occasions, donc c'est des collégiens, c'est des associations, tu vas aller dans les centres pénitentiaires, on va rencontrer des collectifs de femmes aussi, femmes turques, femmes kurdes, et on va organiser des rencontres, notamment ce que Jacqueline affectionne, et que vous allez peut-être vous faire tous les deux en cas d'une émission, c'est-à-dire les cafés croissants techno, ou en tout cas cafés croissants musique. On se réveille le matin, on prend un café, un croissant, et on écoute de la musique techno ou autre. Et on se met tout de suite dans la pulsion de vie. Et donc, le premier rencontre, c'est Jeff Mills, Camilla Djoubran, qu'on accueillera donc le 11 décembre. Ensuite, les deux autres grandes rencontres auront lieu beaucoup plus tard dans la saison, au printemps, en mai. Donc, on commencera jeudi 15 mai. Alors là, c'est autour d'un autre domaine musical que tu as beaucoup, beaucoup approché, notamment avec... ton époux Daniel Coe, qui était un grand producteur de Radio France, et vous avez, vous, programmé, fait écouter, fait connaître ces musiques minimalistes, répétitives, américaines, et tu as connu, tu connais bien, et tu étais proche de tous ces musiciens, Steve Reich, Gavin Bryars, Philip Glass, Gavin Bryars qui est anglais, je crois,
5: oui.
4: Philip Glass, Andrea Basili, seront les quatre auteurs au cœur d'un spectacle qu'on présentera à la Filature, donc le jeudi 15 mai, Variation autour de l'harmonie, avec deux ensembles qui sont de la région, donc c'est le quatuor d'Iotima pour les musiciens, et un ensemble vocal qui s'appelle les Métaboles, donc t'en parleras peut-être effectivement au moment de cette émission dédiée.
5: Et c'est un concert qui va durer 2h30, voilà. Donc ce sera vraiment une superbe soirée.
4: Voilà, ça sera assez exceptionnel de pouvoir réentendre ces partitions par ces ensembles qui vont les reprendre pour la Filature, c'est un concert qui va être proposé, vraiment c'est une création à la Filature. Et ensuite, ça sera alors un autre des domaines, des grands domaines, puisque tu les as connus, tu les as produits, vous avez accompagné ces artistes tout au long de votre vie, pour ceux que tu connais de long cours et puis les plus jeunes, parce que tu en connais de très jeunes aussi. Mais il y a un autre champ musical qui t'a fait ça, et c'est quelque chose que tu as beaucoup aussi présenté dans des films qui sont reconnus, dans des premiers, dans des festivals qui circulent dans le monde entier. Tu t'es consacré aussi à ces rencontres que tu as pu faire avec des femmes du monde arabe, Mashrek, Maghreb, et qui portent des voix. Alors, tu as fait des films qui remontent à très très loin dans l'histoire de ces femmes qui ont dédié leur vie au chant, mais aussi tu connais de plus jeunes et de grandes chanteuses. Et là, tu as souhaité qu'on invite à la Filature Wahed Bouhaoussoum, qui est donc chanteuse joueuse de oud aussi, et qui va donner voix, enfin qui va interpréter des chansons de trois très grandes voix, des musiques arabes, égyptiennes, syriennes et libanaises, je crois. Donc, c'est évidemment Oum Kalthoum.
5: Oui.
4: Asmala et Nadia Al-Salam.
5: Voilà. Donc. Et elle sera accompagnée avec un petit orchestre de musique arabe, 6 musiciens. Voilà. Et je suis heureuse aussi qu'elle vienne nous parler de ce que peut être la musique arabe classique. Enfin, je dis toujours au pluriel, moi. Je dis toujours les musiques arabes, les pays arabes, parce que c'est si différent. Qu'il est très difficile de comparer le Maghreb et le Mashrek, par exemple. Voilà, donc je mets toujours tout au pluriel, mais ça va être vraiment une soirée autour de ce qu'a été l'âge d'or aussi de ces musiques arabes. Voilà, donc on aura d'ailleurs une émission spécifique pour les musiques arabes, comme on aura une émission spécifique pour la musique techno et une émission spécifique pour les musiques répétitives. Et c'est pourquoi ce soir, dans mon portrait, je ne vais pas les effleurer, je préfère vraiment les développer chacun de ces domaines, même si ils ont déjà été présents dans ma vie très rapidement, notamment dès ma rencontre avec Daniel. Donc, mais ce soir, on va plutôt faire un portrait.
2: Tout à fait.
5: En sachant qu'on a ces champs-là très importants dans ma vie. Pour dans très bientôt d'ailleurs.
3: Hein. Exactement. Donc ça, prenez rendez-vous sur Pinot pour la suite des quatre émissions de cette série. Donc effectivement, comme vous l'évoquez ce soir, on va faire un portrait musical. Donc l'idée, c'est vraiment de voir avec vous les moments, les bascules, les chansons ou même les lives, puisque visiblement vous avez parcouru quelques salles de concert dans Paris. On va découvrir tout ça, mais en tout cas d'aborder les bascules musicales qu'ils ont fait, et puis on abordera bien sûr les presque la trilogie de Jacqueline Coe sur la techno, le minimalisme et les musiques arabes comme vous le soulignez, quoi.
5: Oui, voilà.
3: Eh ben, du coup, on part, on est parti, on va commencer par le tout début, l'histoire, votre première rencontre, les premières émotions que vous avez pu avoir avec la musique, et comme vous l'avez déjà dit dans des interviews, il me semble que c'est vers l'âge de 12 ans.
5: Absolument.
3: Qu'il y a eu une révélation.
5: Oui, ça a été une grande chance, parce qu'il n'y avait absolument pas de musique chez moi, mes parents ne s'intéressaient pas du tout à l'art. Je vivais à la porte de Montreuil. Par contre, je crois que je peux déjà dire que c'est là que j'ai commencé à découvrir les musiques arabes, parce qu'il y avait beaucoup de gens qui revenaient après la guerre d'Algérie, et il y avait aussi beaucoup de travailleurs et qui avaient été appelés par la France pour travailler dans nos usines. Et il y avait des cafés près de la porte de Montreuil où tous ces hommes se réunissaient pour boire du thé, pour fumer le narguilé. Et quand il faisait beau, les portes étaient ouvertes. Et il y avait des effluves qui sortaient comme ça, musicales. Et j'étais petite, ma sœur me tenait par la main et moi, je l'arrêtais toujours en disant « Ah, écoute, écoute, qu'est-ce que c'est beau !» Évidemment, je ne savais pas si c'était Oum Kalsoum ou je ne savais pas si c'était Mohamed Abdel Wahab ou autre. Et très vite, ma sœur me tirait parce que comme il n'y avait que des hommes dans ces cafés, « Faut pas rester là, faut pas rester là !»«
3: Faut rentrer
5: !»« Faut rentrer !» Voilà, mais c'était déjà une sorte d'appel d'intérêt pour les sons de ces musiques-là. Et donc, je suis allée ensuite au collège Edgar Quinet, qui se trouve du côté de Pigalle, à Paris. Et là, j'ai eu la chance, à 12 ans, de rencontrer deux professeurs absolument merveilleuses, qui font d'ailleurs que même maintenant, toujours, si on me dit de venir présenter quelque chose, que des musiques que j'aime dans les écoles ou dans les lycées, je dis toujours oui, parce que je ne sais pas
3: s'il n'y a pas une bascule,
5: s'il y a pas quelqu'un qui va être très discret, parce que j'ai été super discrète, j'ai pas fait de bruit, hein. Mais ma vie, je peux dire franchement, a basculé, quoi. Voilà. Et cette prof, jeune prof, a passé quelque chose qui a priori n'est pas une musique super facile, hein. Je suis tombée dedans, mais vraiment c'était comme un voile qui se déchirait. Et tout à coup, tout un espace imaginaire et mental qui m'était proposé. Et c'était La nuit transfigurée de Schoenberg.
3: De Schoenberg, d'accord.
5: Voilà. Donc, on va peut-être en écouter un petit peu. Et je dirai après pourquoi j'ai pu être autant fascinée par cette musique. Qu'est-ce qu'elle a pu toucher chez moi, qui a été une révélation, où je me suis dit « Ah bon, alors la vie, ça vaut le coup, parce que s'il y a des choses comme ça dans lesquelles je peux aller m'installer, ça va être pas mal. »
3: Parce que c'est ça, vous dites souvent que la musique est une émotion, en fait, et que cette émotion est presque primordiale pour vous.
5: Absolument, c'est... Je dirais qu'elle a sauvé ma vie. Ça paraît énorme, hein, comme ça.
3: Ouais, mais il y a une phrase, il me paraît essentiel de faire partager ce qui nous émeut, ce qui nous fait vibrer et ce qui nous fait frissonner. Et je trouve que c'est une approche, en fait, qui est moins intellectualisée dans la musique, c'est-à-dire qu'au moins, bah, qu'est-ce qu'on ressent ? Et c'est une des questions que j'ai dans Perfuse. C'est ce côté-là. Moi, je ne suis pas un grand spécialiste des musiques, mais j'écoute beaucoup, je consomme. Et c'est ça, en fait, c'est l'écoute. Tout d'un coup, paf, il y a un truc qui nous tire. Et du coup, bah, on va voir si Schoenberg nous fait la même émotion que vous et nous emmène dans l'imaginaire.

0: Alors on laisse un peu Schoenberg s'éteindre gentiment derrière nous parce qu'on a beaucoup de titres à visiter. Donc voilà, première émotion pour vous en fait dans la musique.
1: Oui, et quand je le réécoutais là, je me disais décidément c'est absolument extraordinaire quoi, parce qu'il y a des envolées, il y a quelque chose de très romantique, il y a quelque chose de très mélancolique aussi, et il y a comme une histoire, je me souviens très bien qu'il y avait des images qui apparaissaient presque comme une petite fille qui court, voilà, des choses comme ça qui rentrent dans un bois, qui etc. Donc c'était une musique qui m'a parlé absolument énormément, et je retrouve encore cette émotion lorsque c'est comme si je basculais encore en arrière, parce que quand c'est la première fois qu'on éprouve une émotion comme ça et qu'on est si jeune, ça reste pour toujours quoi. C'est vraiment quelque chose qui a, je peux pas dire mieux que ça, quelque chose qui se déchire et qui laisse place à un immense espace dans lequel on sait qu'on va pouvoir venir mettre d'autres beautés, d'autres trésors, d'autres... Voilà, hein, comme on fait quand on est enfant, on va chercher des petits cailloux, etc. Voilà, c'était ça.
0: C'est vraiment donc la transfiguration. Et ouais, il y a cette idée aussi d'évasion, souvent, dans quand vous parlez de musique, de transport, de partir, de construire presque un monde. Et alors, bon, je ne sais pas si vos bases de psychanalyste... vous avez, je sais pas, compris un peu cette envie d'évasion, ou est-ce que vous avez mis des mots là-dessus, ou vous n'en avez pas besoin finalement aussi?
1: Ben, si, mais... par la suite, j'ai fait une analyse, bien entendu, donc des choses me sont apparues. Il y a quelque chose de l'ordre de la création d'un monde avec l'ensemble des musiques que l'on aime et qu'on aime passionnément, c'est une sorte de protection, c'est une sorte de bulle aussi dans laquelle on entre, mais qui n'est pas une bulle fermée. C'est une bulle dans laquelle, au contraire, j'aime bien faire rentrer les autres aussi, en disant, mais puisque ça me fait un tel effet, puisque ça me porte tellement de joie, tellement de bonheur, tellement de respect aussi pour la vie et la capacité qu'on s'est musicien-là, de vous apporter des choses aussi magnifiques, il faut que je le partage. Voilà.
0: Et je trouve ce qui est intéressant dans la musique, c'est que ça donne surtout à entendre et pas à voir. Donc l'imaginaire, finalement, on se construit aussi les images qu'on a envie, alors que la base est commune, mais notre narration, finalement, elle reste intime quelque part. Quoi.
1: Tout à fait, tout à fait. Et pendant un moment, j'ai fait ce que j'appelais, moi, des films sonores, c'est-à-dire des films pour les ateliers de création radiophonique, et j'aimais beaucoup ça parce que justement on n'impose pas une image à quelqu'un, c'est les sons qui vont l'amener à se construire son monde, à lui, à se faire apparaître certaines architectures, certains chemins, certains... Je trouve que ça a une puissance plus grande que les images, et pourtant je fais des films.
0: Et ça permet de s'ordonner du coup. Voilà. Donc Schoenberg, donc ça c'est entre 12 et 15 ans, ça vous amène vers quoi en fait Schoenberg?
1: Bien, 12, 13 ans ont été des années très importantes puisque j'ai eu ce professeur magnifique qui a constaté mon intérêt très vite pour ces musiques et qui m'a dit, bah, écoutez, si c'est ça, venez, je vous ferai écouter d'autres choses après les cours et puis essayez de vous faire un petit peu d'argent en gardant des enfants, etc. Et puis aller dans des concerts. Il y avait beaucoup de choses qui se passaient le dimanche après-midi. Voilà, donc à partir du jeudi, je commençais à travailler les parents au corps pour qu'ils me laissent sortir le dimanche après-midi.
0: Sur les conseils de mon professeur.
1: Voilà, c'est absolument. Et elle m'a fait aussi écouter d'autres choses qui m'ont absolument enthousiasmée. Par exemple, Maurice Ravel, que d'ailleurs... qui est toujours un musicien que je fréquente assez assidûment. Par exemple, elle m'a fait écouter quelque chose qui, en fait, dans l'esprit, n'est pas si loin de La Nuit Transfigurée. J'ai choisi, par exemple, pour ce soir, Jeu d'eau. Parce que là aussi, il y a quelque chose de l'ordre d'une rêverie, de quelque chose d'assez mélancolique aussi, mais comme ça, qui transporte, qui nous amène. Voilà. Et je trouve que ça s'adresse bien à un imaginaire enfantin, même si, en tant qu'adulte, on peut l'écouter, mais ça s'imagine, ça marche très bien.
0: Ça se perçoit bien.
1: Ouais.

0: les musiques répétitives, que ce soit, etc. Quelque chose qui est de l'ordre de, des fréquences, puisque les musiques, c'est ça, des fréquences qui viennent mettre en mouvement votre corps. Et je trouve qu'à ce moment-là, il y a quelque chose qui est totalement comblé. Voilà, on peut danser et en même temps on peut réfléchir et en même temps on peut écouter ces musiques juste sans bouger. On a quelque chose d'un art, oui, qui est complet pour moi.
1: Ouais,
0: voilà, donc ça c'est vraiment quelque chose de, qui compte beaucoup. Et là, je pense justement à cette rencontre qui va se faire entre Jeff Mills et Camilla Djoubran et j'ai pu voir comment c'est la prise de risque de deux très grands musiciens. Ils ne se sont pas vus. Là, ils ont fait ce concert à Évreux il y a très peu de temps. Ils sont arrivés le matin par le train. À 2h30, ils sont montés sur scène. Ils n'avaient jamais répété. Ils ont travaillé, se sont mis d'accord ensemble tout l'après-midi. Ils ont joué à 20h30. Voilà.
1: Et 12 titres, c'est ça?
0: Et 12 titres. Dans l'après-midi. Ouais. Et une aisance en même temps à converser entre eux, à bien s'écouter, à ça, etc. Et voilà, et Jeff me disait à la fin, mais tu sais, dans l'ensemble, les musiciens répètent beaucoup trop, ils perdent énormément de leur fraîcheur. Mais c'est une prise de risque énorme.
1: C'est ce que j'ai un peu reproché avec le Free, parce qu'on a un festival qui s'appelle Météo, mais qui était avant Jazz à Mulhouse, et il y avait cette partie Free. Et c'est vrai que à un moment, ça devenait attendu, en fait. Et ces côtés rencontres, effectivement, de provoquer cette rencontre entre ces deux artistes, c'est aussi une manière de renouveler peut-être un peu le langage et que la rencontre passe au-dessus de la répétition et de l'exercice.
0: C'est ce que Jeff dit. Il dit, moi, tu comprends, j'ai commencé à faire de la techno, j'avais 17 ans. J'en ai 60, ça va, quoi. J'ai fait mes preuves. Je peux peut-être ne pas mourir psychiquement et trouver d'autres moyens de m'exprimer qui viennent apporter de la musique.
1: Mais ouais, et je pense aussi l'engagement qu'on a, et quand vous parliez de bonheur musicaux et de bonheur politique, il y a aussi cette idée de prolonger l'engagement, même si on n'est pas sur les pratiques du début. Et de toute façon, c'est une histoire, c'est une continuité aussi, quoi.
0: Oui, et parce qu'aucun mouvement artistique ne dure vraiment dans son apogée très longtemps, jamais.
1: Oui. Et c'est bien que ça ne soit pas tout le temps là.
0: Ben voilà, donc il y a un surgissement, il y a quelque chose qui vous fait frémir, ça dure 4-5 ans, et après, je dis toujours, ça se décline dans tous les sens du terme.
1: Et voilà, et ben en tout cas, c'est une belle phrase de fin. Merci beaucoup, Jacqueline.
0: Merci à vous de m'avoir accueilli.
1: Ah ben, moi, c'est un bonheur total. Hein. Je suis aux anges. Et en tout cas, on va pouvoir se retrouver dans d'autres émissions. On vous donne rendez-vous donc, le 4 décembre pour cette émission spéciale techno, Detroit et tout ce que vous avez pu vivre là-bas quand ça se faisait, ça se réalisait.
0: Donc, oui, en tout cas, les pionniers.
1: Voilà. Bah merci beaucoup,
0: merci
1: beaucoup,
0: Jacqueline.
1: À vous.
0: Allez,
1: au revoir.
0: Au revoir.
2: Le sommeil était quelque chose que nous avions oublié. Nous nous mettions des petits morceaux de tabac au coin des yeux pour qu'ils nous piquent et que cela nous empêche de les fermer.
3: Ça tourne.
4: Déjà ?
3: Oui, quelqu'un part, j'enregistre. Vous savez, moi je fais ça à l'oreille. Quelqu'un part, j'enregistre. Si c'est pas intéressant, je coupe.
2: Nous étions énervés, irritables. Et nous avions la trouille.
3: Intéressant, coupé. Intéressant, coupé. Clic, clac, clic, clac. Ouf.

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Vous êtes au tournant de vos existences, à chaque minute, à chaque seconde. Le temps peut vous réduire à néant en un instant, en un seul instant. Le temps, ce temps tyran, peut vous effacer d'un souffle, vous effacera d'un souffle, effacera même jusqu'à votre souvenir. Vous êtes des machines de chair tendre. Vous êtes des statues de sable. Votre vie ne tient qu'à un fil, ténu comme le fil de la vie, comme le fil

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0: salut. On avait vu un instant encore le toit d'une maison. Il n'y avait plus eu de toit, ni rien du tout. Ils avaient descendu le talus. Il avait pu de nouveau marcher à côté d'elle. Il lui tenait toujours la main. Ils mélangeaient leur chaleur, envoyaient le sentier comme une couture dans du drap. Pas plus large, pas plus important. Mais quand on est paysan, on a le respect du regain. Et puis, tant mieux d'ailleurs, pas mieux serré. Et il pensait serrer à la serrer contre lui, en même temps qu'il se serrait contre elle. C'est juste la largeur qu'il nous faut, c'est juste une largeur pour deux. Et ainsi qu'à présent, ils étaient dirigés, c'est-à-dire obligés à une direction portée par elle vers le couvert des arbres et le secret qu'ils versent avec leur ombre le long de l'eau. Puis ils vont se souder au bois.
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